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23: Salut tout le monde, que vous soyez en voiture, en pause-déj ou simplement en détente devant votre radio, la prochaine heure, vous la passez avec nous sur Radio Campus 102.2 FM. Moi c'est Nathan et j'ai le plaisir de vous accueillir pour la Méridionale en direct du lundi au vendredi et de midi à 13h. Et cette heure, vous ne la sentirez pas passer avec au programme des infos, des invités, des discussions, toujours dans la bonne humeur et du bon son. Installez-vous confortablement, la Méridionale commence maintenant. Aujourd'hui à ma table, je suis accompagné d'une super team avec Élise et Célia, salut.
24: Salut.
25: Salut.
23: Et de Clem et Lilia à Technique qui ont fait des coucous aussi.
24: Coucou, coucou, coucou.
23: Donc comment ça le sent là?
24: Bah franchement, ça va, d'attaque pour cette méridionale.
26: Ouais, pareil, tout pareil, il fait très chaud, mais c'est pas grave, je tolère parce que là le week-end de fête que je vais faire, oh my god, j'ai trop hâte.
24: Tu vas avoir très chaud mais c'est ok.
23: La Méridionale reçoit aujourd'hui l'association Animation Saint-Martinoise qui vient nous présenter le Festival de Londres qui se déroulera le 26 et 27 juin à Saint-Martin-de-Londres. Et on commence cette émission avec le Flash Info par Élise.
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23: Info locale, nouveau bowling à Odysseum.
24: Après plus de 10 ans d'absence, le bowling fait officiellement son retour dans le centre commercial montpelliérain avec l'ouverture de Bowling Evolution, un complexe nouvelle génération qui promet bien plus qu'une simple partie entre copains. Installé dans un espace resté vide pendant plus d'une décennie, ce nouvel établissement entend redonner vie à l'un des lieux de loisirs les plus emblématiques du secteur.
23: Un nouvel espace dédié à la communication LGBTQIA+ vient d'ouvrir à Montpellier en l'honneur de la Pride.
24: La Maison des Diversités, un nouvel espace de fierté Montpellier Pride, va bientôt avoir le jour au début de l'avenue Clémenceau, à deux pas de la place Saint-Denis et du cours Gambetta. Près de 150 mètres carrés de multiples espaces pour recevoir le public, d'autres associations qui luttent contre les discriminations et pour les personnes LGBTQIA+. Les murs pourront exposer des œuvres d'artistes et des accès pour les personnes à mobilité réduite sont prévus, contrairement au local trop petit et inadapté du 21 boulevard Pasteur qui fermera dans les prochains mois.
23: Info nationale, un nouveau statut d'autonomie pour la Corse.
24: Les députés ont validé ce mercredi les grandes lignes d'un futur statut d'autonomie pour la Corse qui serait inscrit dans la Constitution, la norme suprême en France. L'objectif, permettre au département d'avoir plus de pouvoir pour adapter, voire créer certaines lois et règles localement. Le texte doit encore être adopté par l'Assemblée nationale, le Sénat, puis le Congrès.
23: L'Assemblée nationale tente de freiner les enseignes d'ultra fast fashion.
24: Les sénateurs et députés se sont accordés sur une proposition de loi visant à freiner l'ultra fast fashion. Ils proposent la mise en place d'un malus financé payé par les plateformes sur les produits d'ultra fast fashion. Seules les plateformes chinoises comme Temu ou Shein seraient concernées. Ce texte doit encore être voté par l'Assemblée nationale et le Sénat.
23: inédit, des nouveaux morceaux du compositeur Mozart viennent d'être découverts.
24: Le cahier de musique retrouvé dans les réserves date du dernier séjour du compositeur à Paris en 1778. Les 7 courtes pièces pour flûte et harpe qui comprend seront diffusées en première mondiale le 22 juin sur France Musique.
23: Info internationale, frappe de drone à Moscou.
24: Moscou, la capitale russe, a été visée par la plus importante attaque de drones ukrainiens depuis au moins 2 ans. Dans la nuit de mercredi à jeudi, au moins 194 drones ont été abattus aux abords de la ville, selon son maire. À l'échelle du pays, la Russie affirme en avoir intercepté plus de 500 en une seule nuit. Aucun bilan humain n'a été communiqué pour le moment.
23: L'Union européenne vote une réforme anti-migrants.
24: Le Parlement européen a approuvé ce mercredi une réforme de l'immigration autorisant notamment la création de hubs de retour hors de l'UE. L'objectif est de permettre l'expulsion des migrants dont la demande d'asile a été refusée dans les centres établis au Rwanda ou en Ouganda, pardon, par exemple. La gauche dénonce un risque de violation des droits humains.
23: Guerre en Iran, des complications dans l'accord de paix.
24: La nuit du 18 au 19 juin a été rythmée par des tirs de roquettes et d'artillerie entre Hezbollah pro-iranien et Israël autour de Nabati, la deuxième plus grande ville du sud du Liban. Des frappes israéliennes menées dans la région ont fait au moins 16 morts selon l'Agence nationale d'information libanaise. Le protocole d'accord signé mercredi entre l'Iran et les États-Unis appelle en effet à un arrêt immédiat des opérations militaires sur tous les fronts, y compris au Liban. Pour autant, Israël et le Hezbollah ne font pas partie de cet accord qu'en tant qu'alliés des États-Unis et de l'Iran. Il a été négocié qu'entre Washington et Téhéran sans que l'État hébreu, troisième protagoniste de la guerre, n'ait réellement son mot à dire. L'Iran insiste sur le fait qu'Israël doit se retirer de la vaste zone qu'il occupe dans le sud du Liban, mais la formulation de l'accord intérimaire ne l'exige pas explicitement.
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24: Ouais, on en parlait un peu lundi, c'est que le problème avec cet accord de paix, c'est que, en fait, ça inclut les États-Unis et l'Iran, mais Israël, par exemple, ils sont pas du tout mentionnés dans cet accord de paix, et eux, ils ont pas l'air d'avoir l'intention d'arrêter leur frappe contre le pays, quoi.
23: C'est sûr, et ça freine les procédures, du coup, de ce côté-là.
24: Ouais, forcément, ça crée un peu... des problèmes, parce que du coup, forcément, l'Iran...
26: Les deux protagonistes sont pas réunis,
24: c'est ça,
26: quoi.
24: Ouais, c'est ça. Genre, en fait, les États-Unis et Israël, ils ont lancé cette guerre. Et au final, sur les deux pays, il n'y en a qu'un seul qui accepte l'accord de paix. Mais du coup, forcément, l'Iran, il est en mode, les gars, faut se mettre d'accord, quoi. Genre, je peux pas faire la paix avec l'un, mais pas avec l'autre. Enfin, c'est pas OK, c'est pas fair play, quoi.
26: Et moi, j'avais une question par rapport à, du coup, cet espace de communication LGBT. Concrètement, comment ça s'organise? Et du coup, ça héberge des associations?
24: En fait, c'est ça. D'après ce que j'ai compris, c'est un espace. Il y en a déjà un qui est à 21 Boulevard Pasteur, je crois. Mmh. Sauf que c'est un petit espace où qui n'est pas forcément accessible, du coup, aux handicapés, aux personnes en situation de mobilité réduite et qui est vraiment petit. Et là, ils essayent d'en ouvrir un plus grand pour justement pouvoir accueillir plus de structures, que ce soit des structures de parole, des associations qui viennent soutenir la cause, ou même des artistes qui viennent pour justement un peu militer, exposer et tout ça. Et du coup, c'est la particularité de cet hangar, c'est qu'il sera vraiment adapté à tous et que ça sera pas que aussi pour la communauté LGBTQIA+, ça sera aussi pour toute, enfin il y aura des associations de toute forme de discrimination, mais ça sera quand même un peu centré là-dessus. Okay. Dans le but, c'est un peu centré là-dessus quand même.
26: Ok, d'accord.
24: Voilà, de ce que j'ai compris.
26: Merci.
24: À voir comment ça va se dégoupiller, mais en tout cas, franchement, je trouve que c'est cool quand même.
23: Ouais, c'est sûr.
24: D'agrandir ces espaces-là, quoi. Ça permet...
26: Et surtout de favoriser l'accès aux personnes en situation de handicap qui sont souvent exclues de certains lieux, notamment des vieux bâtiments à Montpellier, mais pas que. Du coup, c'est cool que les associations puissent accueillir ces personnes.
24: Ouais. Je suis totalement d'accord.
23: Et maintenant, place à ma chronique, la review, tout de suite.
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23: Salut tout le monde et bienvenue pour ce nouvel épisode de La Review. Aujourd'hui on parle d'une sortie plus trop récente, mais je fais ce que je peux la team, niveau sortie c'est galère en ce moment. L'album dont on va parler n'en est pas moins qualitatif parce qu'il s'agit de Champagne en

On est sur un 16 titres très varié avec pas mal de feats et des sujets touchants abordés avec pertinence et sincérité. On s'ennuie jamais, que ce soit sur les prods, les flows, rien n'est répétitif et chaque son est riche, que ce soit sur la fond ou le forme. Sur le fond ou la forme. Et sur la forme, parlons un peu des feats qui marchent super bien. Sur le disque, on retrouve Isha, Edge, Pete, Fergie et Ben PLG, que personnellement, comme beaucoup, j'attendais énormément sur un feat avec Apso, et je trouve que leur connexion sur le son Newport Beach est particulièrement folle. En tant que grand fan de découpe, leur phase full ego trip en passe-passe m'ont juste fait péter mon crâne.

0: En plus de la diversité des sonorités proposées, l'artiste retrace plein d'aspects de sa vie en faisant une œuvre super personnelle. À la fin du projet, on a vraiment l'impression de le connaître plus en profondeur, mais également de se reconnaître en lui. Et c'est super rafraîchissant, par exemple, le sujet de l'alcool qui revenait déjà dans ses anciens projets prend encore plus de place sur les différents morceaux, mais il va aussi s'étendre en détail sur d'autres aspects de sa vie, comme son ancien quotidien et ses relations dégradées avec ses proches dans Place des Carmes.
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0: Je trouve que c'est le fait que son rapport à son entourage change depuis qu'il vit à 100% de la musique est un thème qui revient beaucoup, qu'il soit quand il parle de ses relations amicales, familiales ou amoureuses, une manière de montrer que même si sa qualité de vie s'est nettement améliorée et qu'il connaît des jours beaucoup plus heureux, Madame Tristesse, comme il la nomme, l'accompagne partout, une dualité qui est parfaitement représentée dans le son Problème Gucci.

0: Je trouve que ces contrastes et changements d'ambiance, c'est une marque de fabrique qu'on retrouve beaucoup dans ces différents morceaux, et ça apporte vraiment de la vie du naturel au projet. On ne sait vraiment pas à quoi s'attendre en sautant parfois de phases sérieuses ou d'ego trip classique à une rime à la con qui fait juste marrer. Mais dans cet album, il ne parle pas que de lui, il parle aussi de relations amoureuses, et surtout ce qui m'a marqué, c'est le fait qu'il ait dédié un son entier à sa famille, plus précisément à son grand-père. Et oui, je parle du son François Michel, qui est mon préféré de l'album. Dès que l'instru commence, les frissons arrivent, et le couplet sur son grand-père est juste tellement beau, franchement, chapeau.
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1: En clair, vous l'aurez compris, c'est un album qui m'a particulièrement touché. Peut-être que j'abuse un peu, mais pour moi, c'est clairement un no-skip. Dans la lignée de ses anciens projets, celui-ci est toujours très constant du point de vue qualitatif, en plus d'offrir une rétrospective de ses souvenirs, ses peines et autres dilemmes internes. Clairement le genre de projet qui peut faire grandir autant l'artiste que ses auditeurs. Sur ce, je vous laisse avec Comme une ombre en feat avec Pete pour cette pause musicale.

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0: Et c'était comme une ombre d'Absolème et Pete sur Radio Campus Montpellier 102.2 FM.
1: Est-ce que tu penses que le fait que tu dises que maintenant genre il a changé d'entourage genre, depuis qu'il vit de la musique, est-ce que tu penses que c'est quelque chose de positif ou pas? Parce que pour moi, je vois pas trop ça comme quelque chose de positif justement.
0: Bah, je pense comme il en parle, c'est quelque chose genre surtout dans les rapports, il s'est rendu compte que en tout cas c'est le sujet du premier son et d'autres sons de l'album aussi. Que maintenant les relations c'est plus par intérêt
1: Ouais, c'est
0: et que
1: ça.
0: des gens qui calculaient pas forcément avant font un peu les focus, on peut dire ça comme ça.
1: Mais du coup, c'est pas super positif, non?
0: Non, pas tant, j'ai l'impression. En tout cas, pour lui, il a pas l'air de le vivre vraiment comme ça, quoi.
1: Parce que franchement, moi je me dis, le gars il a réussi dans la musique et tout, et là d'un coup, bah, tout le monde est en mode ah, la fame et tout, salut, c'est trop cool. Enfin, je sais pas, c'est un peu malsain, je trouve.
2: Ouais, surtout que beaucoup d'artistes disent que l'entourage c'est vraiment fondamental pour construire sa carrière. Et du coup, ouais, c'est vrai qu'on a tous besoin d'une base, je pense, solide.
0: Après, là, je ne l'ai pas dit dans la chronique parce que je n'avais pas forcément le temps, mais il y a plusieurs passages où, par exemple, il va essorer ses potes ou des trucs comme ça. Je pense que quand même, il n'oublie pas non plus d'où il vient et avec qui il était sur ce qui est des relations bonnes, quoi.
1: Oui. Oui, il a quand même un entourage assez sain, même si il y a des personnes un peu intéressées qui se sont...
2: Est-ce que c'est qu'il a renouvelé son entourage dans le sens où il n'y a que de nouvelles personnes et il ne voit plus les personnes avant? Ou est-ce que c'est qu'il a renouvelé son entourage dans le sens où il y a de nouvelles personnes qui sont rentrées dans sa vie?
0: Bah, je pense forcément que la musique, il y a de nouvelles personnes qui sont rentrées. Après, sur le reste, je ne sais pas exactement. Franchement. Et du coup, on propose maintenant de retrouver Célia dans la chronique à n'y rien comprendre.
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2: Qu'est-ce qu'il a dit? Bonjour à tous et bienvenue dans A n'y rien comprendre, la chronique qui décrypte les mots et les expressions de l'actualité. Et aujourd'hui, quel mot M-A-U-X, puisque nous allons parler du chlordécone, ou plutôt du scandale du chlordécone. Le 28 mai dernier, le Code noir, un texte de loi qui réglementait l'esclavage, a été abrogé, annulé. À cette occasion, le député Stevie Gustave a fait résonner un discours hautement émouvant et a notamment déclaré ceci.
9: Et après l'esclavage, la colonisation a prolongé certaines logiques de domination et d'inégalité, et certaines traces traversent encore les siècles. Car le passé ne disparaît jamais totalement, il réapparaît parfois dans les inégalités que certains territoires continuent de subir. Aux Antilles, les maladies liées au chlordécone continuent de briser des vies. Des familles vivent avec l'angoisse de la maladie, des mères s'inquiètent pour leurs enfants.
2: Mais de quoi parle-t-il? Autour de la table, est-ce que vous savez ce que c'est que le chlordécone? Est-ce que vous en avez déjà entendu parler?
0: Oui, il me semble que c'est un produit nocif dans certaines plantations, du coup, dans les Antilles, il me semble.
2: Ouais, c'est un pesticide qui est utilisé contre contre un insecte qui s'attaque aux bananeraies. Donc c'est précisément utilisé en Guadeloupe et en Martinique, et ça a été utilisé entre 1972 et 1993 en France pour repousser les charançons noirs des cultures de bananiers qui s'attaquent aux cultures de bananiers. Et c'est très hautement cancérigène. Ce qui fait scandale, c'est que la France l'a utilisé alors que toutes les organisations sanitaires dénonçaient sa dangerosité. Alors, pour comprendre un peu mieux, il faut remonter un peu l'histoire. Dans les années 60, en 1968 et 1969, la commission des toxiques rejette son homologation. C'est-à-dire qu'elle n'approuve pas, elle n'approuve pas l'utilisation de ce produit. Malgré cela, en France, la France, elle autorise son utilisation en 1972 jusqu'en 1993. Et même les États-Unis qui produisaient le produit l'ont interdit en 1977, plus de 15 ans avant la France. Dès 1979, l'OMS déclare le produit cancérogène. Mais malgré cette interdiction, son utilisation en France a perduré.
1: Mais quels sont les effets du chlordécone?
2: Alors, c'est un perturbateur endocrinien, donc il peut entraîner des troubles de la motricité, de l'humeur, de l'élocution, de la mémoire et de la vue. Les femmes ont de forts problèmes de fertilité, des cancers du sein, de l'utérus, ainsi que de l'endométriose. Les bébés ont des difficultés de développement moteur et cognitif, tandis que les hommes développent des cancers de la prostate, à savoir que Mayotte a le taux, la Martinique pardon, a le taux de cancer de la prostate le plus élevé au monde. 95% des Guadeloupéens et 92% des Martiniquais ont été contaminés par le pesticide et un quart des surfaces agricoles des îles est touché. Sébastien Denis, directeur chez Santé publique France, affirme au Monde qu'il peut y avoir des effets sanitaires, même à très faible dose. Et la situation est d'autant plus alarmante quand on sait que la molécule du pesticide peut survivre dans la nature pendant près de 700 ans. Aujourd'hui, en Guadeloupe et en Martinique, les terres sont contaminées, les légumes racines le sont, les animaux aussi, les côtes où la pêche est donc interdite et même l'eau du robinet est toxique.
1: Mais du coup, pourquoi la France a voulu l'utiliser à ce point ?
2: Pour faire du fric. La culture de bananeraie, c'est un pilier économique de la Martinique et de la Guadeloupe. Ils en produisent 270 000 tonnes par an, dont 70% sont consommées par l'Hexagone. Et malgré l'interdiction du toxique par la France, certains gouvernements ont accordé des dérogations aux grands producteurs pour la raison qu'ils souhaiteraient liquider leur stock de chlordécone.
1: Et pourquoi on en parle encore aujourd'hui alors que le pesticide n'est plus utilisé ?
2: Eh bien, si le chlordécone n'est plus utilisé, il y a un seuil de tolérance de déchets dans les aliments. Le souci, c'est que les études qui prouvent la sécurité des produits sont tronquées et influencées. Ce que les associations dénoncent, c'est un problème bien plus global. La prolongation d'un système colonial et l'inégalité de traitement entre les populations françaises. Pour le comprendre, il faut se replonger dans l'histoire de ces îles. À l'abolition de l'esclavage, les grandes familles de maîtres esclavagistes ont reçu des indemnisations financières pour compenser la perte de leurs esclaves. Puisque les anciens esclaves n'ont, eux, pas reçu d'aide, cela a créé de grandes disparités économiques. De ce fait, les béquets, c'est-à-dire les familles descendantes des maîtres esclavagistes, ont acheté une grande partie du foncier, des supermarchés et des terres. Des possessions qu'ils ont maintenues jusqu'à nos jours. C'est eux qui proposent la majorité des emplois sur les îles et donc les descendants des esclaves sont obligés de travailler pour ces anciennes familles d'esclavagistes. Si le chlordécone a pu être maintenu après l'interdiction, c'est entre autres grâce à la famille Ayotte, la famille de Béquet la plus puissante, qui ont pu s'accorder avec l'État français pour continuer leurs activités. En deux mots, du lobbying. Et ça, au détriment de la vie des populations locales. Lilith, du collectif CoADEP, déclare aux médias Histoire Crépue.
7: Le collectif se bat pour faire reconnaître le droit des ouvriers et des ouvrières agricoles à un accès aux soins, à une pension de retraite décente, puisqu'il faut savoir que les ouvriers agricoles et les ouvrières touchent entre 230 et 580 euros de pension de retraite par mois, parce qu'ils étaient déclarés au bon vouloir des béquets, et que notre collectif se bat justement pour faire reconnaître tout ça et pour faire reconnaître des pathologies de santé qui sont dues au chlordécone.
2: Toujours chez Histoire Crépue, Théo Lubin, président du comité du 8 mai, explique.
10: Nous, ce qu'on demande, je vous l'ai dit, c'est qu'on indemnise toutes ces victimes. Ces victimes, c'est récent, ça veut dire que c'est aujourd'hui qu'ils sont encore empoisonnés, donc ils sont encore vivants. Mais aussi, c'est lié à notre histoire. Ça veut dire que si on avait indemnisé les descendants des victimes de l'esclavage, en fait, aujourd'hui, nous serions plus autonomes. Et donc, autonome, c'est être sur notre île, pouvoir reprendre le pouvoir qui fasse qu'on organise une autre agriculture qui nous permette de nous nourrir sans avoir besoin de l'exportation de la France avec des prix hyper chers.
2: Le chlordécone, c'est un pesticide hautement dangereux que la France a choisi au détriment de la sécurité de ses Français. Mais au-delà d'un scandale sanitaire, elle demande à regarder en face les dynamiques néocoloniales qui sont toujours en vigueur dans notre pays. C'était le chlordécone dans « À n'y rien comprendre ».
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1: C'est fou à quel point genre un pesticide peut créer autant de problèmes. Enfin bon, après, est-ce que c'est vraiment étonnant à moitié, mais c'est fou que genre encore maintenant on en parle et tout, et que en fait j'ai l'impression qu'on n'apprend pas trop de nos erreurs. Genre tu sais, il y a ce truc de ouais ok, on a arrêté de l'utiliser et tout, mais à côté on utilise encore d'autres trucs qui sont autant cancérigènes, qui créent autant de problèmes. Déformations sur les nourrissons qui créent des maladies aux femmes, aux hommes ou ou tout, quoi. Mmh. Et j'ai l'impression qu'on se remet jamais en question.
2: Mais parce que tout est profit, en fait. Je veux pas faire prêter d'intention, mais en fait, la France, elle n'agit que pour faire son profit et pour exploiter ces îles-là. Donc, en fait, je pense que la France n'a aucun remords de l'avoir utilisé, de continuer à utiliser avec, à un seuil certes minime, mais à continuer à l'utiliser quand même. Et surtout que, enfin, pour une fois que les États-Unis interdisent quelque chose pour la santé de ses citoyens, enfin, c'est quand même fou de se dire que, genre, les États-Unis, qui sont genre les derniers à interdire les trucs toxiques, gras et néfastes pour la santé, ont eux-mêmes interdit ça, alors que nous, on n'a même pas été capable de le faire, quoi. Alors qu'eux, ils l'ont interdit, pas parce qu'ils l'utilisaient, parce qu'ils le produisaient. Donc, en fait, ils ont vu que les ouvriers avaient des cancers, avaient des malformations. Donc, on a vu ce que ça produisait sur le corps humain dès son interdiction en 79. Donc, on a vu concrètement ce que ça faisait.
1: C'est aberrant.
0: Et maintenant, on vous propose pour cette pause musicale d'écouter Let's Go Back de Jungle.

0: Il est midi 31 sur Radio Campus Montpellier et vous venez d'écouter Let's Go Back de Jungle. Et tout de suite, la méridionale se poursuit avec l'invité du jour.
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7: Aujourd'hui, dans la Méridionale, on reçoit l'association Animation Saint-Martinoise, ou ASM, qui vient nous présenter le Festival de Londres, qui se déroulera le 26 et 27 juin à Saint-Martin-de-Londres. Bonjour et bienvenue.
8: Bonjour, merci de nous recevoir. Enfin, du coup, je suis toute seule pour représenter l'asso aujourd'hui, mais on est très contents de pouvoir passer sur votre radio.
7: Eh bien, merci à vous d'être présente. Est-ce que, tout d'abord, vous pouvez vous présenter et nous présenter un peu l'association ASM ?
8: Oui, bien sûr. Alors moi, je m'appelle Julie, je suis native de Saint-Martin-de-Londres et je suis rentrée dans l'association il y a à peu près 5 ans. J'ai repris la présidence il y a 4 ans. Et donc, c'est une association qui existe depuis 2002 sur la commune et qui a plus de 20 ans d'existence hein, et qui fait beaucoup de manifestations, on va dire, traditionnelles, mais pour toute génération. Ça peut aller du marché de Noël, au rallye de Pâques, au thé dansant, au vide-dressing... Voilà, au feu de la Saint-Jean. Et il y a aussi du coup, le Festival de Londres qui a été créé il y a 14 ans, ça par contre. Et c'est un festival qui est entièrement porté par les bénévoles avec l'objectif de créer du lien, de faire vivre le territoire, de rassembler toutes les générations. Puis on avait à cœur que ce soit un festival familial, hein, voilà, avec beaucoup de culture et accessible à tous. Voilà, ça c'était un peu important. Je ne sais pas si j'ai oublié des choses à vous dire. Je suis désolée, il y a tellement d'infos.
7: Il n'y a pas de souci. Mais justement, est-ce que vous pouvez nous expliquer un peu en quoi il consiste ce Festival de Londres ? À quoi on peut s'attendre ?
8: Alors, ce festival, il se fait sur 2 jours. Il commence vendredi prochain. Il commence sur la place du village. Alors, il commence avec une déambulation d'une grande fanfare qui s'appelle les tambours du Père Ned. Donc l'objectif, on le fait chaque année, c'est qu'il y ait d'abord une animation sur la place parce qu'on a à cœur de faire vivre les commerçants et les acteurs locaux. Et puis on a quand même un centre de village qui est très joli. Donc voilà, il y a une petite animation musicale et ensuite il y a une déambulation avec cette troupe-là, les tambours du Père Ned, jusqu'au site du festival qui est à 5 minutes à pied du centre-ville. Hein. Dans un espace arboré. Et ensuite, vous aurez donc ça s'ouvre avec un repas à 20h. C'est un repas partagé, un banquet. Partagé. On met des grandes tables parce que l'idée, c'est qu'on veut que les gens mangent tous ensemble, qu'ils puissent se mélanger, des gens qui se connaissent, qui ne se connaissent pas, des plus jeunes, des plus anciens, des nouveaux habitants, des anciennes générations. Voilà, ça, c'est l'idée. Et ce sera un banquet qui est 100% local. On ne fait qu'avec des producteurs du coin. On a par exemple la saucisse qui est faite sur le Frouzé juste à côté, le pélardon qui est fait à Mascla. Enfin, tout est des producteurs locaux. C'était hyper important pour nous. Et ce sera animé par un blind test en live au piano.
7: Et justement, pourquoi c'est important d'avoir des producteurs locaux ? En quoi cette dimension est-elle importante pour vous ?
8: Parce que nous, on a vraiment à cœur, on est une association de village, que notre village y continue à vivre et qu'on puisse soutenir que ce soit les producteurs, les commerçants, les petits acteurs locaux. C'est quelque chose qui est vraiment important. On n'a pas envie de devenir un gros festival avec des grosses commandes, je ne sais pas, chez Métro ou je ne sais pas quelle grosse organisation pour les... Voilà, nous, on veut que ça reste local et on veut que ce soit ancré dans le territoire parce que c'est un festival vraiment... autour du territoire du Val de Londres. C'est pour ça que ça s'appelle Festival de Londres, d'ailleurs.
7: Et justement, cette année, vous venez présenter la 14e édition du festival. À l'origine, comment elle est née l'idée de créer ce festival artistique autour de Saint-Martin de Londres ?
8: Alors, c'est vieux et j'étais pas là, mais dans l'historique que j'ai, c'est un des anciens présidents de l'association avec un chargé de production qui bosse beaucoup dans la culture et qui s'est installé sur Saint-Martin. Et à l'origine, on se disait, on a beaucoup de fêtes traditionnelles, voilà, comme le feu de la Saint-Jean ou le 14 juillet, des choses comme ça, qui sont des moments super chouettes. Mais on avait quand même peu de culture et on se disait, la culture, c'est pas toujours accessible. On est un petit village, il faut aller sur Montpellier, il faut prendre la voiture. Souvent, il faut payer sa place pour le théâtre, pour le concert. Et nous, on s'est dit, l'idée, c'est que ça vienne au village. Et en fait, des choses qu'on ne serait pas allé voir de nous-mêmes, on puisse les avoir ici pour pouvoir faire découvrir des musiques du monde, des spectacles différents, que ce soit accessible aux enfants. Voilà, ça, c'était vraiment important pour nous.
7: Et justement, dans la programmation cette année, elle est assez variée. Elle mêle cirque, rap, maloya, swing, DJ set et animation familiale. Comment vous avez réussi à construire cet équilibre entre toutes ces disciplines artistiques ?
8: Alors ça, c'est notre super programmatrice, Anissa, qui a plein de réseaux et qui nous aide beaucoup à réfléchir à ce qui peut marcher et à ce qui va ensemble, parce que nous, c'était vraiment important. Voilà, comme je disais, on aimerait que ce soit un festival, enfin c'est un festival où tous les publics se mélangent. Et du coup, il fallait qu'on arrive à trouver des choses qui plaisent à tout le monde. Donc voilà, il y a du rap pour peut-être les un peu plus jeunes, on va avoir du swing pour ceux qui aiment danser, on va avoir des DJ pour les fins de soirée, on va avoir Maya Kamati sur plutôt de la musique réunionnaise, dansant, où tous les gens peuvent s'amuser, danser ensemble. Voilà, on avait essayé de mélanger et on essaye quand même toujours de rester... pareil, hyper local. Captain Pianiste, il habite sur Gignac. Les Tampons du Père Ned, ils sont à Viol-le-Fort. Larry Phénomène, là, pour le rap, ils sont sur Montpellier. Voilà. Pour des exemples, on essaye de prendre que des gens du coin.
7: Justement, comment vous les choisissez, ces artistes qui seront présents dans le festival ?
8: Et ben alors, du coup, on est un comité de pilotage. On est 6 à bosser toute l'année de façon bénévole sur le festival. Et donc, chacun soit peut apporter ses idées en disant « Ah bah tiens, j'ai vu un tel à tel concert » ou « J'ai entendu parler de lui ». Puis après, on a Anissa aussi qui nous fait des propositions. Et ensuite, on écoute et on décide tous ensemble de ce qu'on aime bien, des valeurs que portent les artistes, de ce qui pourrait marcher ensemble, ce qui pourrait plaire. Voilà. Et après, on décide tous les 6 dans le comité de pilotage. Il y a mon fils à côté, j'espère que ça s'entend.
7: Non, il n'y a aucun problème, il n'y a pas de souci. Est-ce que vous avez un coup de cœur dans cette programmation de 2026 ?
8: Alors moi, oui, à titre perso, c'est Larry Phénomène, parce que je les suis depuis un moment sur les réseaux et que j'avais trop envie qu'ils viennent. Mais en fait, c'est difficile de dire, parce qu'en fait, j'ai tous envie de les voir et on a tous nos petits coups de cœur. Je crois qu'on ne peut pas choisir. On a juste envie que tout le monde vienne voir tout le monde, ce serait idéal.
7: Le festival, il est à entrée à prix libre. Oui. Pourquoi avoir choisi ce modèle-là spécifiquement ?
8: Parce que pour nous, c'est toujours dans cette logique que ce soit accessible à tous. Et du coup, le fait que ce soit au prix libre, on se dit que chacun peut participer selon ses moyens. C'est vraiment un modèle auquel on croit et on aimerait que ça... Alors, on sait que c'est de plus en plus rare, mais on aimerait vraiment que ça perdure et qu'on puisse continuer à avoir un festival... à prix libre et où chacun peut venir avec ses moyens. Donc, on sait que ça devient de plus en plus fragile, on a des baisses de subventions, on a des financements publics qui disparaissent. Donc, on sait que c'est compliqué, mais nous, on tient vraiment à le maintenir autant que possible. Et c'est pour ça qu'on insiste sur le prix libre et conscient, parce que le soutien du public, il reste essentiel. Et si, quelqu'un qui n'a pas trop de moyens, il peut mettre 2 euros, il met 2 euros. Quelqu'un qui a un peu plus de moyens, il en met 20. Et ça permet à tout le monde de venir et à faire en sorte que ce festival, il continue et qu'on puisse quand même payer les artistes. Parce que ça, on l'explique bien sur le site. Il y a des panneaux explicatifs où on met les coûts réels de notre festival, les subventions qu'on a. Donc, ça permet aux gens de prendre conscience un peu de... l'argent qu'on a besoin de récolter. Et aussi, on met en avant, comme c'est beaucoup d'artistes locaux et des techniciens, tout le monde nous fait des arrangements, des réductions. C'est que du bénévolat à 100%. Et en fait, on se rendait compte que notre festival, il va nous coûter 25 000 euros et que si on n'avait pas eu toutes ces réductions et qu'on avait dû payer tout le monde, tous les bénévoles comme des salariés, c'est un festival qui nous coûterait 80 000 euros.
7: Oui.
8: Et je crois que c'est important que les gens ils l'aient en lecture, ça aussi.
7: Et le festival se présente comme éco-responsable. À l'intérieur, quelles actions concrètes avez-vous mis en place au fil des années ?
8: Par exemple, pour le repas, il n'y a pas de vaisselle jetable. C'est uniquement de la vaisselle qu'on lave après tous les bénévoles, que ce soit les couverts, les assiettes. Tous les verres, c'est des éco-cups. Les pichets, on a des systèmes de tri pour le verre, pour les déchets, pour le compost. Il y a plein de petites actions. On aimerait faire encore plus. Il faut qu'on investisse et qu'on s'équipe. Mais on essaye de mettre le plus d'actions éco-responsables sur le festival.
7: Et comment
8: je
7: vous
8: avez...
7: Non, pardon. Qu'est-ce que vous avez dit ?
8: Je pense que j'en oublie encore. Il y en a plein de petites actions comme ça qu'on fait tout au long du festival. On essaye de réutiliser toujours les mêmes affiches, d'utiliser des ardoises pour ne pas imprimer trop de panneaux. De ne pas dater nos t-shirts pour pas refaire des t-shirts chaque année. Voilà, c'est des choses comme ça.
7: Et est-ce qu'il y a une manière dans laquelle vous sensibilisez le public à justement ces enjeux éco-responsables sans que cela nuise à l'esprit vraiment festif du festival ?
8: Oui, alors il y a de l'affichage beaucoup partout sur l'importance, par exemple, du tri pour le public, de réutiliser ses éco-cups, de venir avec ses verres. Ça, il y a pas mal d'affichage sur site et aussi dans nos communications sur les réseaux. Et après, on a un espace accueil quand le public arrive. Et là aussi, on sensibilise un petit peu le public quand ils arrivent pour prendre leur jeton ou pour donner leur entrée à prix libre. On les sensibilise sur l'importance de faire du tri, de ne pas jeter leur mégot, qu'il y a des cendriers à disposition. Voilà, ça peut être des choses comme ça, sans que ça soit des injonctions, mais en tout cas, on fait des petits rappels.
7: Comment vous visualisez le festival dans les prochaines années ? Son évolution ? Est-ce que vous avez des nouvelles ambitions ?
8: On espère surtout qu'il va rester à prix libre et qu'on va continuer à arriver à proposer un festival de qualité avec autant de bénévoles. On n'envisage pour l'instant pas d'évoluer. On aurait aimé faire plus de jours potentiellement, mais la charge de travail pour les bénévoles, elle n'est pas tenable. On ne peut pas pour l'instant envisager de trop s'agrandir. Et puis après, on réfléchit à potentiellement plus tard réfléchir à la période, parce qu'on arrive en fait en pleine période canicule et qu'on se rend compte chaque année que c'est de plus en plus difficile pour les artistes, pour les bénévoles comme pour le public de faire un festival entièrement à l'extérieur avec des chaleurs aussi intenses.
7: Ouais, c'est vrai qu'en ce moment c'est un peu compliqué.
8: Oui, après nous on essaye de mettre des brumisateurs à dispo, on a des bénévoles qui pulvérisent un peu le public avec des brumisateurs, il y a des pistolets à eau, enfin voilà, on essaye de mettre des choses en place, mais c'est vrai que la chaleur est un peu difficile.
7: Est-ce que vous avez un petit mot pour décrire le festival et donner un peu aux gens envie de venir ?
8: Je dirais que le Festival de Londres, c'est une fête populaire, culturelle et familiale, et qui a été construite entièrement par les bénévoles pour tous les habitants et pour tous les visiteurs de la région et même d'ailleurs, pour tous les touristes. C'est un vrai moment de partage, de découverte et de convivialité. Et on espère vraiment qu'on pourra avoir le plus de monde possible. Et puis, comme vous le disiez, dans la programmation, il y en a vraiment pour tous les goûts. Donc, je pense que tout le monde peut vraiment venir et passer un très bon moment avec nous.
7: Est-ce que vous avez un site internet ou des réseaux sociaux où on peut suivre un peu l'actualité de l'ASM ?
8: Oui, alors vous avez le site festivaldelondres.fr que vous trouvez facilement sur Google. Vous avez la page Instagram Festival de Londres aussi, la page Facebook Festival de Londres. Et vous avez aussi les réseaux sociaux de l'animation Saint-Martinoise. Et vous trouverez toutes les infos, ne serait-ce que sur le site internet, avec toute notre programmation, toutes les petites infos, l'historique, un petit peu du festival.
7: Et est-ce que pour finir, vous aurez une information à ajouter qui vous semble importante et que l'on n'aurait pas évoquée lors de cette interview ?
8: Non, je pense qu'on a dit pas mal de choses. Non, je crois qu'on a dit plein de trucs. Après, j'invite vraiment les gens à venir et à nous rencontrer et à venir découvrir, pour ceux qui ne connaissent pas, ce festival, à venir partager un moment avec nous et à pouvoir se faire leur propre avis. Après, si dans la dernière petite info qui était importante pour nous dans les valeurs à mettre en avant, on a parlé d'action éco-responsable, mais on a aussi toute une branche sur le travail de l'inclusion des publics en situation de handicap. Donc tout le festival, il est accessible pour les personnes en situation de handicap ou à mobilité réduite. Et on a aussi parmi nos bénévoles, beaucoup de bénévoles qui sont en situation de handicap, soit physique, soit mental, qui sont des travailleurs des ZAD souvent, et c'était important pour nous que tout le monde puisse être autant bénévole que public sur le festival et de s'adapter à chacun.
7: Eh ben, merci beaucoup de nous avoir accordé cette interview.
8: Merci à vous, merci de parler de nous.
7: Et merci à vous de nous avoir écoutés. On se retrouve bientôt et on vous espère nombreux le vendredi 26 et le samedi 27 juin à Saint-Martin-de-Londres pour le Festival de Londres.
0: Et maintenant, on vous propose d'écouter Pistolet avec les doigts d'Asfar Shamsi feat Ben PLG sur Radio Campus 102.2 FM.

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0: Vous êtes toujours en direct sur Radio Campus Montpellier 102.2 FM. On vient d'écouter Pistolet avec les doigts d'Aspar Chamsi feat Ben PLG. Et la méridionale continue avec Élise dans Écho du Mythe.
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2: Oh non, de Zeus, le cul d'Aphrodite.
3: L'histoire devint une légende. 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
4: Et oui, ne vous en faites pas, je vous avais pas oublié. Ça me fait très bizarre de passer en fin d'émission, mais c'est carrément ok. Et j'aimerais commencer cette chronique en mettant tout le monde d'accord, en disant qu'il fait beaucoup trop chaud et que le soleil devrait se calmer avec cette canicule qui nous empêche de vivre. Oui, je commence ma chronique comme ça. Oui, je vous rappelle à tous que c'est dur de vivre sous cette chaleur. Et oui, je sais que vous n'avez pas besoin de moi pour le remarquer.
5: Bon, d'abord, concert, c'était génial.
6: Bon. Je vais commencer à consulter mon agenda.
7: Ce sont les événements qui décident, pas les hommes.
8: Tu as une expo demain. C'est dans une grande galerie.
9: Au moins l'art contemporain, hein.
10: Pour fêter cet événement exceptionnel...
11: Salut à tous, c'est Hugo. Vous êtes bien sur Radio Campus Montpellier et on se retrouve aujourd'hui pour l'agenda culturel de la semaine. On commence tout de suite. Samedi, de 10h à 13h, une capsule artistique à fleur de fil. Prenez soin de vous en participant à un atelier artistique inspiré des formes de l'exposition à fleur de peau. Proposé dans le cadre du programme Art sur Ordonnance à la Panacée. Montpellier célébrera une nouvelle fois la diversité avec la Marche des Fiertés. Au programme Village Assaut au Pérou, déambulation dans les rues, apéro Pride et concert dès 19h. Rendez-vous donc à midi au Pérou. Dimanche, c'est Dans la Ronde avec Olympia, un opéra pop et poétique pour les tout-petits. Sur les musiques de Vivaldi, Debussy, Mozart ou encore Fauré, Dans la Ronde avec Olympia fait dialoguer les émotions des enfants avec les plus belles pages de la musique classique. Les formes pop, les couleurs vives et les matières douces éveillent tous les sens et accompagnent chaque transformation du décor. Rendez-vous donc à 10h30 au Théâtre des Beaux-Arts Tabar. En ce dimanche de fête de la musique, la Altropisme propose la soirée Folle de Rage, une soirée sous le signe de la pop, du drag et de la liberté. DJ set de Aqua, Julien Bomerani et Mélanie. Mais aussi performances de Miss Victoire, Cœur en Bolage ou Lagoon Azur. C'est de 18h à minuit. Merci à tous pour votre écoute, c'était l'agenda culturel de la semaine et nous on se retrouve la semaine prochaine.
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0: Allez, arrête un peu, décolleré.
1: N'empêche que, le farniente, ils l'ont bien inventé pour nous, hein. Par palier, quoi. Premier palier, ANPE, décompression. Deuxième palier, RMI.
0: Sauf que là, tu remontes pas, tu coules.
2: Et même plus cher, quand il s'est retrouvé en cabane sans pastis et sans rosée, il a pas supporté.
3: Il est venu tout seul. Où sont passés les autres? Vous avez encore fait la java toute la nuit. Ils sont en train de roupiller les lézards. Ouais, je remarque, ils n'ont pas tout à fait tort, hein. Parce que c'est pas aujourd'hui qu'ils se sentiraient plus vivants que d'habitude. Dis-moi, petit, il y a quelque chose qui me travaille un petit peu, là, quand je vous vois, comme ça, hein. Et vous avez jamais pensé... Attention, je te parle comme à mon propre fils, tu sais. Jamais vous avez pensé à travailler un petit peu, toi et tes collègues, là. Ça vous occuperait, ça. Ça vous ferait passer le temps, comme tout le monde, hein. Ah, je dis pas qu'il faut que vous fassiez ce qui vous plairait. Je dis pas qu'il faut que vous réussissiez dans la vie du premier coup. Non, mais c'est pas travailler. Travailler à la ville. À la ville. C'est pas fatigant de travailler à la ville. Oh, rentrez chez Carrefour. Il paraît qu'ils embauchent en ce moment chez Carrefour. Je te jure.

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0: Salut Gislain.
1: Salut Philippe. Je te fais rire, c'est ça.
0: Non, c'est pas toi. Non, pas du tout. J'aime bien ton style vacancier, comme ça.
1: Et oui, je prends des vacances en avance. C'est ça bien. Fait du bien.
0: Bah oui, il y a pas d'époque pour prendre les vacances.
1: Il faut prendre le temps.
0: Ouais. Et d'ailleurs, je veux rebondir sur ce que je n'ai pas dit la semaine dernière en parlant de Eternal Sunshine of the Spotless Mind.
1: Oui, parce qu'on va rappeler quand même qu'on fait un mois autour du temps,
0: c'est ça,
1: de la notion de temps, et que donc tu nous as présenté la semaine dernière deux films qui nous parlent du temps.
0: Voilà.
1: Donc, Eternal Sunshine of the Spotless Mind.
0: Et du coup, je voulais dire que dans la façon dont le film était réalisé par Michel Gondry, ce côté extrêmement artisanal, ce film qui parle du temps, qui nous propose une certaine vision de la temporalité, était intemporel.
1: Waouh !
0: Voilà. Et donc, je l'ai revu récemment, et on peut imaginer qu'il a été fabriqué hier. Et je pense que dans 10 ans, on pourra penser la même chose.
1: Qu'il a été fabriqué hier.
0: Voilà.
1: Bon, bah, intemporel, c'est bien, parce que moi, aujourd'hui, j'aimerais te poser une question.
0: Vas-y, pose-la. Je suis prêt.
1: C'est quoi le temps ?
0: Ah. Je pense que je n'aurais pas qu'une réponse là-dessus. Et franchement, j'ai plus de questions
1: que
0: autour du temps que de réponses. J'ai pas de réponse.
1: Ouais, parce que définir le temps sans utiliser la notion de temps, c'est très difficile.
0: Définir le temps sans utiliser la notion de temps, c'est très difficile.
1: Ouais, tu vois, je tease un peu ce qui va se passer dans l'émission. Et une autre question, est-ce que ça existe le temps ?
0: Pas forcément, peut-être, diraient certains scientifiques à la pointe.
1: Ouais, philosophe aussi. Donc voilà, moi je vous propose cette fois-ci de s'interroger sur qu'est-ce que c'est quoi le temps et est-ce que ça existe. Donc j'ai monté un son d'une vidéo YouTube d'un monsieur qui s'appelle Christophe Poli, qui est un journaliste, voilà, scientifique, et j'ai mélangé ça avec le son d'un spectacle d'un invité qu'on a eu quelques années qui s'appelle Georges Nounou.
0: Georges Nounou.
1: Voilà,
0: oui.
1: Georges Nounou est un compositeur et il fait partie d'une compagnie qui s'appelle le Théâtre en Flamme qui fait des spectacles pour enfants, pour les tout petits enfants, tu vois, les 6 mois, 3-4 ans. Et avec Daniel Temsley, ils ont fait un spectacle qui s'appelle Tempo et qui parle du temps.
0: Et qui s'adresse aux enfants
1: ou... Aux petits-enfants.
0: D'accord.
1: Et ça, c'est jamais vu, ça. On leur parle jamais du temps.
0: Non, c'est pas le thème de prédilection pour les enfants.
1: Eh bien voilà, donc j'ai mélangé à la fois un journaliste scientifique qui nous parle du temps de Einstein et tout ça, avec Tempo.
0: On est parti ?
1: On y va.

J'ai une petite question. Qu'est-ce que le temps ? Prenez un instant pour essayer de le définir. Allez-y, sans utiliser le mot « temps » lui-même. Pas facile, pas vrai ? Vous pensez peut-être au passage des secondes, ou à la mesure des durées, ou encore à la succession des événements. Mais le problème avec toutes ces tentatives, c'est que ça utilise indirectement le concept de temps. Et ça, c'est un paradoxe fascinant. Parce que nous ressentons le temps, nous le mesurons, nous organisons notre vie autour de lui, et pourtant, nous sommes incapables de le définir sans tomber dans une circularité. Imaginons que vous deviez expliquer le temps à une entité qui n'a jamais fait l'expérience du temps. Vous pourriez dire que c'est ce qui permet de mesurer la durée entre deux événements. Mais qu'est-ce que la durée sans le temps ? Vous pourriez dire que c'est ce qui permet d'ordonner les événements du passé vers le futur. Mais sans le concept de temps, comment distinguer le passé du futur ? C'est comme essayer de définir la notion de gauche sans référence à droite ou à une direction quelconque. En fait, on tourne en rond. Et pourtant, le temps semble si réel. Chaque jour, nous voyons le soleil se lever et se coucher. Nous ressentons les changements de saison. On utilise des horloges pour mesurer le temps avec des précisions de plus en plus grandes. Mais est-ce que tout ça, ça prouve que le temps existe réellement ? Ou est-ce que c'est simplement une façon pour notre cerveau de percevoir les changements ? Une simple illusion. Certains scientifiques, comme Marc Lachaise-Rey, soutiennent que le temps n'existe pas en tant qu'entité fondamentale. Selon lui, le temps est une illusion, une construction mentale pour organiser notre perception du changement. Comment est-ce qu'on peut arriver à cette conclusion ? Pour comprendre, il faut plonger dans les avancées de la physique moderne. Au début du XXe siècle, un certain Albert Einstein révolutionne notre compréhension de l'univers avec sa théorie de la relativité. Il démontre que le temps n'est pas absolu, qu'il est relatif à l'observateur. Ça signifie que le temps peut s'écouler différemment pour deux personnes selon leur vitesse relative ou la gravité à laquelle elles sont soumises. En attendant, on ressent le temps. On a l'impression qu'il s'écoule. Déjà, notre cerveau est une machine incroyablement sophistiquée, capable de percevoir le monde de manière complexe. Nous avons une mémoire qui nous permet de nous souvenir du passé. Nous avons une capacité d'anticipation qui nous permet de planifier l'avenir. Mais notre conception du temps est loin d'être constante. Parfois, le temps semble passer plus vite, parfois lentement. Qui n'a jamais eu l'impression que le temps s'écoule plus lentement lorsqu'on s'ennuie ou plus vite lorsqu'on est absorbé par une activité ? Des études en psychologie montrent que le cerveau utilise des mécanismes internes pour estimer le passage du temps, mais que ces mécanismes peuvent être trompeurs. Par exemple, lorsqu'on est confronté à des nouvelles expériences, notre cerveau enregistre plus d'informations, ce qui donne l'impression que le temps s'étire. À l'inverse, lorsqu'on est dans la routine, le temps semble passer plus rapidement. Ça suggère que le temps, ou du moins notre perception du temps, est en grande partie une construction mentale.

0: Alors, si le temps n'existe pas au niveau fondamental, qu'est-ce que ça signifie pour nous ? Bien, peut-être que le temps est une illusion, une façon pour notre cerveau de donner un sens au changement qui se produit autour de nous. Parce qu'après tout, sans conscience pour percevoir le temps, est-ce qu'il a encore un sens ? Certains philosophes soutiennent que le temps est une création de l'esprit humain, une façon de structurer notre expérience du monde. D'autres pensent que le temps est une dimension réelle, comme l'espace qui existe indépendamment de notre perception. Bon, jusqu'à là, on parle du temps à échelle nanoscopique. Mais qu'est-ce qu'il en est à notre échelle ? Eh bien, je me dis qu'il est temps que je vous parle de cette fameuse expérience, celle des horloges atomiques. Les horloges atomiques sont les instruments de mesure du temps les plus précis que l'humanité n'ait jamais créés. Imaginez une horloge si exacte que même après 13 milliards d'années, ce qui correspond à peu près à l'âge de l'univers, elle ne serait décalée que d'une seconde. En fait, ces horloges battent à un rythme si régulier qu'on pourrait croire qu'elles mesurent un temps absolu, universel. Imaginons que nous ayons deux horloges atomiques parfaitement synchronisées. Tant qu'elles restent côte à côte, elles affichent toujours la même heure. Mais si nous prenons l'une de ces horloges et que nous la déplaçons, même simplement en montant à l'étage supérieur, eh bien quelque chose de surprenant se produit. Après avoir ramené l'horloge à sa position initiale et comparé les deux, on remarque qu'elles ne sont plus parfaitement synchronisées. Une différence minuscule, infinitésimale peut-être, mais mesurable grâce à leur extrême précision. Les deux horloges, qui fonctionnent de manière identique, n'indiquent plus exactement la même heure. Est-ce que vous comprenez ce que ça signifie ? Si le temps existait de manière universelle et absolue, comme une toile de fond immuable sur laquelle se déroulent tous les événements de l'univers, alors ces deux horloges, aussi parfaites soient-elles, devraient toujours rester synchronisées. Et ce, peu importe où elles se trouvent et comment elles se déplacent. Mais c'est pas ce qu'on observe. Alors, que mesurent réellement ces horloges ? Cette expérience nous révèle que le temps n'est pas universel. Si même les horloges les plus précises de l'univers ne peuvent pas rester synchronisées lorsqu'elles sont soumises à des conditions différentes, alors l'idée même d'un temps absolu est remise en question. Et ça, ça a des implications profondes. Il semble qu'il n'y ait pas de temps commun pour tout ce qui existe. Au lieu de ça, chaque objet, chaque être, chaque horloge a sa propre durée, son propre rythme. Chaque horloge vit son propre temps, influencé par son environnement, son mouvement, sa position dans l'espace. Mais est-ce qu'il est logique de penser qu'il existe une infinité de temps différents, chacun attaché à une horloge ou à un individu ? Le problème, c'est que cette idée devient rapidement ingérable, et ça soulève plus de questions que ça apporte de réponses. Et c'est précisément pour cette raison que les physiciens arrivent à une conclusion étonnante, que le temps, en tant qu'entité universelle, n'existe pas.
1: J'attends de découvrir le temps. C'est tentant, mais pour l'instant, j'attends. J'ai pas le temps d'avoir le temps. C'est embêtant. J'attends. C'est embêtant. C'est entêtant. C'est tant que j'attends. J'attends. Je suis pas content. Pourtant, j'attends. Je suis pas content. Pourtant, j'attends. Je me détends de temps en temps. Le temps m'attend. C'est évident, c'est épatant. J'en rêve souvent. Tantôt c'est court, tantôt ça dure. Longtemps. J'aurai du temps, tellement de temps. En attendant, j'attends. J'attends. Où est le temps ? Et qu'est-ce que j'en ai fait ?
0: Ce qu'on perçoit comme du temps est en réalité une notion subjective et locale, propre à chaque observateur. Revenons à nos horloges atomiques. Si deux horloges identiques, placées dans des environnements différents, affichent des temps différents, Ça signifie que chaque horloge mesure en réalité sa propre durée, influencée par son mouvement et sa position dans l'espace-temps. Par exemple, une horloge située en haut d'une montagne où la gravité est légèrement moindre battra un rythme légèrement différent d'une horloge située au niveau de la mer. Cette différence est minuscule, mais mesurable. Et ça, c'est confirmé par de nombreuses expériences, notamment celles impliquant des avions et des satellites. Ce phénomène ne se limite pas aux horloges atomiques ou aux voyages spatiaux. Il affecte également notre technologie au quotidien. Prenons l'exemple des GPS. Si on ne tenait pas compte des effets de la relativité sur le temps, les positions calculées des GPS seraient erronées de plusieurs kilomètres en seulement quelques minutes. Pour assurer le fonctionnement des GPS, il est donc essentiel de corriger ces effets relativistes. Ces phénomènes nous mènent à une conclusion un peu étrange au premier abord. Le temps est intimement lié à l'espace et au mouvement. Ce n'est pas juste une toile de fond absolue sur laquelle se déroulent les événements, mais une dimension dynamique qui varie en fonction de l'observateur. Alors si le temps n'est pas absolu, qu'est-ce que ça change à propos de notre compréhension de l'univers ? Eh bien, c'est ici qu'Albert Einstein entre en scène. Il a révolutionné notre conception du temps et de l'espace avec sa théorie de la relativité. Il a montré que le temps et l'espace sont liés dans un continuum qu'il a appelé l'espace-temps. Dans ce modèle, le temps n'est pas séparé de l'espace. Ils sont deux aspects d'une même réalité. La désynchronisation des horloges atomiques n'est pas une anomalie ou un défaut de mesure. C'est une conséquence directe de la structure de l'espace-temps. Les horloges qui se déplacent différemment ou qui sont soumises à des champs gravitationnels différents suivent des trajectoires différentes dans l'espace-temps, ce qui affecte la durée qu'elles mesurent. En fin de compte, l'expérience des horloges atomiques nous montre que le temps est bien plus complexe que ce que notre intuition suggère. Il n'est pas une simple mesure universelle, mais un phénomène dynamique, influencé par la vitesse, la gravité et la structure même de l'univers.
1: Le temps bouge en attendant. Le temps rouge et le temps blanc. Le temps d'un souffle de vent, le linge s'embrouille, l'orage gronde. Le temps bouge en attendant, le temps pète et se répète. La tempête entre les dents, le linge s'envole, tout blanc, il neige. Il neige. C'est l'hiver. C'est l'hiver. Nuit.
0: Mais maintenant, on va parler d'un concept encore plus profond, l'espace-temps. Einstein réalise que le temps et l'espace sont intimement liés. Ce ne sont pas des entités séparées, mais deux faces d'une même réalité. Ce n'est pas tout à fait exact, mais on peut voir ça comme une grande toile flexible. Les objets massifs, comme les planètes et les étoiles, déforment cette toile. C'est cette déformation qui crée ce que nous percevons comme la gravité. Un peu comme si vous posiez une boule lourde sur un trampoline. La toile s'enfonce autour de la boule et une bille que vous lancez sur le trampoline va rouler vers la boule plus lourde. Non pas parce qu'elle est attirée, mais parce que le sol s'est déformé. Et le temps dans tout ça ? Eh bien, Einstein démontre que le temps est affecté par la gravité. Plus un objet est soumis à une gravité intense, plus le temps ralentit pour lui. C'est ce qu'on appelle la dilatation gravitationnelle du temps. Par exemple, le temps s'écoule légèrement plus lentement au niveau de la mer qu'au sommet d'une montagne. C'est infime, mais mesurable avec des horloges atomiques ultra précises. Et c'est pas juste de la théorie. Les horloges à bord des satellites avancent d'environ 38 microsecondes par jour par rapport aux horloges au sol. Si on ne corrigeait pas cet écart, les GPS accumuleraient les erreurs de plusieurs kilomètres par jour. Bon, tout ça c'est bien, mais qu'est-ce que ça implique pour nous ? D'abord, ça remet en question notre conception intuitive du temps, comme celle d'une constante universelle. Le temps n'est pas une rivière qui s'écoule uniformément pour tout le monde, mais un phénomène dynamique qui peut varier d'un endroit à l'autre, d'un observateur à l'autre. Ensuite, ça a des conséquences sur notre compréhension profonde de l'univers. Par exemple, ça signifie que des événements qui semblent simultanés pour un observateur ne le sont pas nécessairement pour un autre. C'est ce qu'on appelle la relativité de la simultanéité. Imaginez deux éclairs qui frappent aux extrémités d'un train en mouvement. Pour un observateur sur le quai, deux éclairs se produisent au même moment. Mais pour un passager dans le train, se déplaçant vers un éclair, celui-ci semblera se produire avant l'autre. Ça peut paraître étrange, mais c'est une conséquence directe de la relativité restreinte. D'ailleurs, ces découvertes ont ouvert la voie à de nouvelles théories et à de nouvelles questions sur la nature du temps, de l'espace-temps et de l'univers lui-même. Et ça a conduit à la mécanique quantique, à la cosmologie moderne et continue d'influencer la recherche scientifique aujourd'hui. Quoi qu'il en soit, le temps est au cœur de notre existence. Pourtant, on ne réalise pas toujours à quel point la véritable nature du temps bouleverse tout ce qu'on pense savoir. Comprendre le temps, c'est peut-être saisir l'un des mystères les plus profonds de l'univers. Et ça pourrait changer absolument tout. Imaginez un instant que le temps soit comme un livre où chaque page représente un moment précis. Selon la théorie de l'univers Bloch, le passé, le présent et le futur coexistent simultanément, comme les pages déjà écrites d'un roman. Et en fait, on ne ferait que tourner ces pages, croyant que l'histoire se déroule au fur et à mesure, alors qu'en réalité, chaque événement est déjà fixé, immuable. Dans cette conception, notre avenir serait déjà écrit, et notre libre arbitre deviendrait une illusion. Nous serions simplement des personnages suivant un script préétabli, incapables de dévier du chemin tracé. Mais si tout est déjà écrit, quels sont nos choix, nos espoirs, nos rêves ? Heureusement pour nous, cette théorie ne correspond pas à ce qu'on observe dans l'univers. Selon la théorie de la relativité, le temps n'est pas une dimension figée où tout coexiste simultanément, mais une propriété dynamique de l'espace qui dépend de l'observateur. Le temps est relatif, influencé par la vitesse et la gravité. Chacun de nous trace sa propre trajectoire dans l'espace-temps, façonnée par nos mouvements, nos choix, notre environnement. Cependant, cette vision des choses n'est peut-être pas si joyeuse que ça. Si nos expériences du temps sont uniques, si notre perception du passé, du présent et du futur n'est propre qu'à nous et à nous seuls, alors ça veut dire que d'une certaine manière, nous vivons chacun seul dans notre petite ligne d'univers.

0: Tu peux pas t'en empêcher, hein.
1: Je peux pas m'en empêcher.
0: De mettre du Madonna partout.
1: C'est mon défi de cette année, de mettre Madonna à chaque fois. Bah, j'ai presque réussi, dis donc.
0: T'as réussi, non? Jusqu'à présent, on a
1: non, je crois qu'il y en a un où j'ai pas eu envie, et voilà.
0: Bah, parce que t'as pas eu envie, ça va. C'est pas ses crèmes, Ghislain.
1: Elle me pardonnera. Là, c'était un remix de 4 Minutes, la chanson avec Timbaland et Timberlake.
0: L'original n'est pas terrible, tu disais.
1: Je suis pas fan de cet album et de cette chanson, mais par contre, je trouve, là, c'est le remix qu'a fait Bob Sinclair, et je trouve vachement bien.
0: Mais c'était pas mal, du coup, pour conclure ce son vertigineux sur le temps.
1: Oui, c'est l'impression que j'ai eue, moi. Tu vois, c'est quand tu défais cette notion de temps qui coule, tu vois, avec le passé, le présent, le futur, et qu'on te dit, bah non, tout ça, c'est pas comme ça que ça marche.
0: Ouais.
1: Il y a un truc, tu sais, c'est comme t'es au bord du gouffre, et puis pof, tu tombes, et voilà, quoi, tu sais pas. Il y a quelque chose de très vertigineux dans cette notion du temps qui n'existe pas et qui ne coule pas comme on le pense et qui n'est pas le même pour tout le monde, quoi.
0: Et c'est fou parce que, alors, l'expérience des horloges atomiques, j'en avais déjà entendu parler, mais je me souvenais pas que c'était aussi précis que ça. Là, il suffit, en fait, qu'on change l'horloge atomique d'étage,
1: ouais,
0: et du coup, ça désynchronise, en fait, le temps entre deux horloges. C'est fou quand même, parce que ça pourrait paraître infime, c'est dire à quel point effectivement le temps est sensible au mouvement, c'est ça, hein, qu'il évoquait.
1: À l'espace
0: et au mouvement.
1: Et il parle aussi d'une autre théorie, la théorie des jumeaux, où il y en a un qui reste sur Terre et il y en a un autre qui va dans l'espace, qui voyage à la vitesse de la lumière, etc. Et en fait, celui qui est parti dans l'espace a vieilli moins que celui qui est resté sur Terre.
0: Bah, c'est, pour moi, qui est un cinéphile, Interstellar.
1: Bah oui.
0: Voilà, tu te souviens?
1: Mm-mm.
0: Où, en fait, le père part, effectivement, dans l'espace. Il laisse sa fille toute jeune. Et quand il revient, en fait, elle est beaucoup plus âgée que lui. Je ne sais pas si tu te souviens de cette scène finale.
1: Oui, bien sûr. Oui, bien sûr. Mais c'est ça. Et pareil, dans cette vidéo, après, il parle du coup du voyage dans le temps, tu vois.
0: Oui.
1: Où il explique qu'en fait, bah, voyager dans le passé, ça va être difficile et compliqué. Voyager dans le futur avec cette théorie du jumeau qui part dans l'espace et tout, il dit, ben, ça peut être possible.
0: Ouais.
1: Ouais, c'était vraiment, j'ai trouvé ça super intéressant de travailler sur cette notion de temps, d'écouter plein de choses. Il y a aussi un documentaire de Arte qui parle de comment est-ce qu'on ressent, comment est-ce qu'on sent le temps. Et donc, c'est intéressant parce qu'il parle aussi de toutes ces théories-là. Et eux, ils appliquent ça aussi à la biologie.
0: Ok. Bah, ça sera le mot de la fin. C'était une bonne émission synthèse par rapport à tout ce qu'on a proposé jusqu'à présent.
1: Eh bien, écoute, merci. Content que ça t'ait plu. Et puis, on se retrouve la semaine prochaine pour s'éclater avant les vacances.
0: Ouais, c'est ça. Les deux dernières émissions de la saison de SLP.
1: Yes.
0: Allez, ciao.
1: Ciao.
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1: Pas mal, il me semblerait. Elle doit bien se faire ici, je suppose.
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3: 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This time we have a request for a couple of tunes we feel quite close to because they sort of brought a little attention our direction. We'd like to make a medley of them if you don't mind. 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
9: Salut à toutes, salut à tous, salut à toi Montpellier, merci d'être avec nous pour le Rancard, comme tous les mardis en direct à 17h. Aujourd'hui nous sommes le mardi 16 juin 2026, à la technique de cette émission, nous avons Yanis, merci à toi. Et le Rancard, c'est l'émission qui reçoit chaque semaine en live la scène musicale montpelliéraine. Et cette semaine on reçoit Petit Vince Quintet en live et en interview. Alors Petit Vince, vous le connaissez bien si vous êtes fidèle auditrice et auditeur du 102.2, puisqu'on le retrouve un mercredi sur 2 à 18h à l'antenne pour son émission Let It Rock. Ben là il vient avec son quintet, Petit Vince Quintet, qui explore un répertoire riche aux influences swing, à la croisée du hard bop, qui laisse une grande place à l'impro et à l'échange, un ensemble de jazz énergique et raffiné mêlant standards revisités et compositions originales. On est très très heureux de les recevoir tous les cinq. Donc il y a Petit Vince au chant et à la guitare, Corentin Lehambre à la trompette, Hugues Lehambre au saxophone, Gilda Legarec à la contrebasse et Simon Laurent à la batterie. Voilà pour le programme, le live de Petit Vince Quintet, c'est dans une petite minute.
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1: On est en place pour le live de la semaine, c'est le Rancard, comme tous les mardis à 17h sur Radio Campus Montpellier, bah comme chaque semaine, hein, on est en live sur le 102.2 FM, en DAB+, sur le site internet radiocampusmontpellier.fr, et puis également en Facebook Live, et puis cette petite vidéo sera retrouvée sur notre chaîne YouTube Radio Campus Montpellier, allez faire un petit tour, il y a vraiment plein de vidéos de live et de DJ set, et tout de suite, bah, je vous propose de passer au live avec Petit Vince Quintet, c'est à vous, et puis on se retrouve juste après pour l'interview

All right, bonjour à toutes et à tous, on est le Petit Vince Quintet, très heureux d'être ici sur l'émission du Rancard Radio Campus Montpellier 102.2 FM et on espère que tout le monde va bien et que vous vous régalez. Merci à Yanis, merci à Tom, merci à toute l'équipe de Radio Campus. Ok, on va vous jouer, le prochain morceau s'appelle Mississippi Mud, let's go.

0: C'était donc Stardust.
1: Ouf. Il fait pas frais.
0: Eh ben, il fait pas chaud. Il fait très chaud. Voilà. Je sais pas s'il y en a qui nous voient. Si vous nous écoutez, vous vous dites, ben, pourquoi il fait chaud? Ils sont pas en short. Ben non, ils sont pas en short. Ils sont en costard, les types. Pour la caméra, pour Facebook. Ok, on va vous jouer un morceau de Joe Williams, qui était un grand chanteur de swing et de blues, et qui jouait beaucoup avec Count Basie Orchestra à l'époque. Et ce morceau s'appelle 5 o'clock in the morning.

0: Alright. On va changer d'instrument pour une chanson. Monsieur Simon Laurent, qui est à la batterie, va passer à la guitare et au chant. Et je passe donc à la batterie.
1: Ah merde. Ce morceau s'appelle 16 Tones. Ready, guys?

0: et je vais rendre la guitare au chef.
1: Le chef porte quoi, hein.
2: Bon bébé, porte quoi le chef.
1: Il nous reste une chanson. Merci encore une fois à Yanis, à Tom, à toute l'équipe de Radio Campus Montpellier. C'était un plaisir de jouer ici une fois de plus avec nos différents projets et de vous présenter celui-ci. Simon Laurent à la batterie, Gilda Le Garec à la contrebasse, Corentin Lehambre à la trompette au chant. Hugues Lehambre au saxophone et moi-même, Vince Bassou à la guitare et au chant. On vous fait un dernier morceau et on vous dit à très vite. Ciao, ciao.

0: Merci beaucoup, petit Vince Quintet. C'était le live de la semaine dans le Rancard. On se retrouve dans quelques minutes pour l'interview. Juste le temps d'une petite pause musicale. On s'écoute le titre Soweto de Abdullah Ibrahim, disciple de Duke Ellington, élevé dans les églises et les orchestres de Marabi. Le pianiste Abdullah Ibrahim, né au Cap, fut aussi l'auteur en exil d'hymnes de la culture anti-apartheid. Il est mort à 91 ans et on lui rend hommage avec ce titre Soweto.
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0: Et c'était le titre Soweto de Abdullah Ibrahim. Voilà, petit morceau en hommage à ce pianiste qui nous a quitté hier, si je dis pas de bêtises. Et tout de suite, on va passer à l'interview avec Petit Vince Quintet.
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0: Et tout de suite en plateau, on accueille Vincent Bassou et Simon Laurent. Salut à tous les deux.
2: Salut.
3: Salut.
0: Bon alors, déjà, merci pour cette live session. Comme d'habitude, on est toujours très heureux de vous recevoir et de vous écouter dans des conditions particulières, vu qu'il fait à peu près 45 degrés dans le studio. Et qu'en plus, vous aviez l'éco-star, comme tu l'as dit. Mmh. Ça va, c'était pas trop dur?
2: Non, ça dure pas longtemps, ça va.
0: Ouais, ah bah, c'est l'effort. Bon, est-ce que je peux vous laisser présenter du coup le quintet et les cinq musiciens?
2: Vas-y.
4: Ok, alors c'est un quintet de swing. Donc nous, on est passionnés par cette musique-là, des années 30, 40, 50. Et ça faisait plusieurs fois qu'on joue, on a un trio avec Vincent et Gilda, et ça faisait plusieurs fois qu'on jouait dans le cadre, on nous demandait de jouer du swing, notamment pour des danseurs de l'indie hop, et on a commencé du coup à travailler un répertoire de swing, voilà, à bosser ça, et on a appelé deux copains qui s'appellent Hugues et Corentin, qui sont deux frères et qui jouent de la trompette et du saxophone. Donc on a Gilda à la contrebasse, Vincent Bassou à la guitare, et moi c'est Simon Laurent à la batterie.
0: Et justement, ce répertoire, est-ce que vous pouvez nous en parler? C'est un mélange de compos et de standards? Qu'est-ce que vous
2: dites? Non, alors là, il n'y a pas de compos. C'est que des standards de swing ou pas mal de morceaux chantés. Parce que le swing c'est assez instrumental, mais nous on écoute beaucoup aussi tous les crooners, Dean Martin, Joe Williams, bon, Sinatra évidemment, Louis Armstrong. On aime bien le côté crooner de l'époque, même Nat King Cole évidemment. Et donc on fait un mélange un peu entre le truc instrumental de Count Basie et de ces chansons-là qui sont du coup des trucs plutôt années 50 pour le coup. On a un répertoire plutôt 40-50, pas non plus très vieux. Pas très vieux, c'était quand même il y a 70 ans, mais bon, tout va bien.
0: Ouais, il y a encore plus ans, y a un répertoire encore plus
2: ancien. Il y a encore plus vieux, ouais. Par exemple, les Simon, Corentin et Hugues, ils jouent dans les Cannibal Dandies. Là, c'est carrément un groupe des années 20-30, quoi. Donc nous, c'est un peu plus récent, voilà.
0: Et qu'est-ce que vous pouvez nous dire sur la scène swing de Montpellier? Est-ce qu'il y a des lieux où on peut aller écouter cette musique? Est-ce qu'il y a des organisations à suivre, des
2: carrément
0: artistes?
2: Ouais, ouais, vas-y Simon, je te laisse parler.
4: Eh ben déjà, y a différentes... Il y a quelque chose qui s'axe entre la danse et la musique. Donc il y a différentes écoles de danse à Montpellier.
2: Différentes soirées, ouais.
4: Voilà, différentes soirées. Swing Jammer, Swing Cat, Montpellier Swing par exemple. Et il y a différents groupes de musique En fait, les groupes de musique, c'est un peu particulier à Montpellier. Il y en a un peu partout en France, mais il y a une grosse passion qui est née il y a depuis longtemps pour cette musique, pour le swing, la musique de la Nouvelle-Orléans. Donc il y a une super équipe de musiciens et qui joue dans différents endroits à Montpellier et à l'extérieur pour faire vivre cette vibe-là.
0: Ok.
2: Donc ouais, il y a des lieux pour danser. Nous on joue de temps en temps au Waltropisme, ça s'appelle Swing Waltropisme, c'est organisé par l'école Swing Jammers. Après il y a d'autres soirées, il y a un festival l'été qui s'appelle Swinging Montpellier qui se passe au Pérou, voilà. Puis après il y a des bars pas forcément pour danser, mais il y a le Bœuf, il y a le Dôme, il y a le Discopathe, il y a tout ce qu'il y a, on va dire, dans la programmation du festival Montpellier Jazz Week. Et voilà, c'est tout un collectif. Là, pour le coup, moins swing, mais entre autres, il y a du swing et pas que, il y a toutes les formes de jazz.
0: C'est à voir, en tout cas, un concert swing avec des danseurs habillés.
2: Ouais, c'est chouette.
0: C'est vraiment très, très
2: chouette
0: à voir.
2: Et il y a plein de festivals. En fait, ça fait longtemps qu'il y a une mode de cette musique et du coup, il y a des festivals un peu partout de danseurs, quoi.
0: Et alors, qu'est-ce que vous avez prévu pour la suite avec le quintet? J'imagine que vous avez des dates pour la période estivale.
2: Carrément, déjà on a deux morceaux qui sont en ligne sur Bandcamp, Petit Vince Quintet, voilà. Donc si vous voulez nous écouter, et on a des dates cet été, on joue le 10 et 11 août au Swing Out Festival à La Roquebrune. C'est un petit festival très sympa dans le Cantal, qui dure 10 jours, et nous on y joue 2 jours, donc on est très heureux, et déjà allé plein de fois, c'est des copains. 10 et 11 août là-bas, ensuite...
4: On va jouer alors dans un festival un peu plus loin, vers le Verdon, le 20 septembre, mais avec, sur un show, dans un festival de jazz, avec, avec des danseurs aussi, mais sur une scène, plus en mode show, le 20 septembre à Gréoux, au Gréoux Jazz.
2: Dans et le 04,
4: puis,
2: ouais.
4: Pour donner une dernière date assez proche, le 26 septembre, on joue dans un endroit qui s'appelle le Riff Club.
2: Riff Jazz Club à Nîmes, ouais.
4: Voilà, qui est un super club qui vient d'ouvrir à Nîmes, donc pour les gens qui sont proches de Nîmes, il faut qu'ils aillent voir. Ça s'appelle le Riff.
2: Le Riff Jazz Club, très très sympa. Un vrai club de jazz comme à l'époque, super cool, sur le boulevard Jean Jaurès.
4: Voilà.
0: Ok. Et d'autres choses prévues pour la formation?
2: Écoute, pour l'instant, des concerts. On a enregistré, je te dis, deux morceaux qui sont sur le Bandcamp. Bon, voilà. C'est petit à petit des nouveaux morceaux, un répertoire qui se construit. Et voilà, pas plus, quoi.
0: C'est déjà pas mal.
2: Ouais.
0: En tout cas, on peut suivre vos actualités sur les réseaux sociaux.
2: Sur les réseaux, Petit Vince, la page Insta et Facebook Petit Vince. Il y a les futurs concerts, il y a des vidéos aussi, des photos, etc.
0: Trop bien. Mais en tout cas, un grand merci à tous les deux et puis à tous les cinq, également à Gilda, à Corentin et à Hugues pour le live, pour l'interview. Je vais vous libérer puis vous laisser vous rafraîchir parce qu'il a fait chaud pendant cette dernière demi-heure.
2: Et merci à vous, merci Yanis, merci Tom et merci à toute vous. L'équipe de Radio Campus.
0: Et cette émission va se terminer, mais restez sur nos ondes, hein, c'est pas fini. À 18h, il y a Novorama, 19h, le jour du soigneur, à 21h, l'équipe de Sport & Chill qui vous diffuse et vous programme le match France-Sénégal. Donc, allez les bleus. Hein.
2: Allez les bleus.
0: Et on se quitte en musique avec un titre qu'on recevra dans le prochain Rancard. Alors pas de Rancard mardi prochain, mais on vous donne rendez-vous le mardi 30 juin pour la dernière de la saison avec The Psychotic Unicorn, ce duo de garage punk qu'on a hâte de vous faire découvrir. On se quitte avec le titre « Honge is Dead ».

0: que je peux vous aider ?
1: Qu'est-ce que c'est ?
0: J'ai dit, est-ce que je peux vous aider ?
1: Ah ! Qu'est-ce que vous voulez dire ?
0: Vous voulez mon autographe ?
1: Non, il était en train de nous expliquer qui vous étiez et je vous ai regardé. 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Ça fait cet effet-là quand j'ouvre la bouche.
2: Il y a un problème ?
1: Non, non, non, non, non, non, non, non, non, aucun problème.
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0: essayer de faire quelque chose. Hein, mais bon, si c'est pas trop grave, hein, de quoi s'agit-il?
1: C'est mon fils, un bobo. Hein, un petit bobo.
0: Quel genre de bobo?
1: Un bobo de banquier.
0: C'est-à-dire?
1: Une balle dans le bras. Oh!

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0: bienvenue dans Amusez-vous bien sûr Radio Campus Montpellier. Aujourd'hui, c'est l'épisode 10 de la saison 6, le dernier avant les grandes vacances. Alors, on va bien s'amuser.
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0: Bonjour tout le monde. Je suis Vincent, votre animateur ludique, et aujourd'hui je suis accompagné d'une épine kiff, non d'une fine équipe, puisqu'on a avec nous pour commencer les présentations. Gare à ces cocktails de critiques sanglants, c'est la plus sainte des chroniqueuses, celle qu'on veut à tout prix. Oui, tout le monde veut être sa femme, puisque c'est Marie.
10: Bonjour.
11: Wow. Wow. À tous les prix, je la veux.
10: J'ai pas les mots.
11: On a vu toutes les émotions.
0: Ça va Marie, j'espère que t'es en forme là.
10: Oui, bien sûr, hein, toujours.
0: Bah parfait. On continue avec celle dont l'âme a façonné Amusez-vous bien. Si elle jouait dans Matrix, elle incarnerait l'architecte. Si les jeux de société étaient le monde, elle serait Tintin, reporter aventurier. Si notre émission était un Horcrux, elle serait Voldemort. Ah. Et si la mousse au chocolat se mangeait avec les doigts, je sais plus où je vais, c'est Gaëlle.
11: Ouais.
0: Ça va Gaëlle? T'es à donf?
11: Comme Voldemort. S'en est, mais avec beaucoup de
10: comment
11: pouvoir.
10: Comment ça va, ouais, Voldemort?
11: Je sais pas trop si c'est ça se dit.
10: S'en est avec un nez, tu veux dire?
11: Ah, non, parce que je suis comme lui, je suis sans nez.
10: Est-ce que tu viens d'avouer aux gens que t'avais pas de nez?
11: Non. Je l'ai dit.
10: Bon. Ah putain.
0: Ils vont te reconnaître dans la rue
11: Ils
0: maintenant.
11: Ils vont me reconnaître dans la rue, ça va être trop chiant. Si je suis avec mes enfants, laissez-moi en fait hein, la marche en liberté. Si je suis seule, je ferai une petite photo avec vous, il n'y a pas de souci. Voilà.
0: Mais attention, ce n'est pas fini. Nous avons l'immense honneur d'avoir à nos côtés notre outsider, ou outsideuse peut-être, celle qui est troisième du tournoi annuel Légendaire des Légendes de 2026 avec un total de 1 point. Celle qui a lamentablement échoué au championnat des personnes que nous n'aimons pas recevoir. Et surtout celle qui a gagné le trophée du prénom le plus proche de Justin Timberlake, c'est Justine. Comment ça va Justine?
12: Bonsoir, depuis la présentation ça va beaucoup mieux.
10: Là, c'est fou.
12: Je suis émue.
0: Et c'est pas fini.
11: Oh,
0: on a la chance. Il y a encore quelqu'un. On a la chance de retrouver à nos côtés celle qui nous emporte au plus profond des jeux, celle qui narre sans narguer, celle à qui on pourrait dire en voiture Simone si elle se mettait à chanter. Ce n'est pas Pizza, ce n'est pas Nini, c'est Nina.
10: Oh, c'est joli.
11: Merci pour cet hommage.
0: Ça fait plaisir de te retrouver dans l'émission. Comment tu vas?
12: Ça va super. Je suis très contente d'être là. En vrai.
10: Nous aussi, on est content que ce soit là.
0: Ça fait trop du bien.
11: Oui,
12: et maintenant, Marie va improviser une présentation de Vincent.
0: Allez,
10: celui
0: Marie.
10: qui n'aura jamais été seul
13: au moins une fois dans sa vie.
10: C'est parce qu'il était avec Vincent.
11: Je pensais que c'était lui.
10: Tout le monde se sent à la maison grâce à Vincent.
11: Il s'appelle Vincent.
0: Je suis touchée.
10: Oui. Tu illumines nos cœurs et nos âmes.
12: Il ne s'était pas rendu compte qu'il fallait tourner le sujet de Matt au bac et du coup il a loupé quelques points.
0: Bien.
11: C'est très bien parce que
0: si jamais mes parents écoutent, ils ne savent pas cette anecdote. J'adorerais qu'ils le découvrent comme ça.
12: Quels sont leurs prénoms?
10: Et il a gagné.
0: Véronique et Albert Jean.
12: Eh bien, on embrasse Véronique et Albert.
10: Je savais pas que c'était Albert Jean le prénom.
0: Ouais, non, tout le monde l'appelle Albert, mais du coup là je l'affiche un peu en disant que c'est Albert Jean.
10: Non, faut l'appeler Albert Jean. C'est génial. C'est ça, moi qui m'appelle Marie-Laurent, je me sens un peu moins seule.
0: AJ, plutôt d'ailleurs. J'espère que vous êtes toutes motivées, parce qu'aujourd'hui, c'est un épisode spécial On s'amuse bien. Pas de débat, on est venu avec des propositions et même des inventions de jeux à faire là, à l'oral, entre nous. Vous en avez combien chacune?
10: Deux et demi.
12: Zéro
0: pour Nina.
11: Nina veut juste s'amuser, elle veut pas commencer à se prendre la tête.
12: Un certain nombre entre 3 et 7. Mais
11: c'est déjà un jeu de deviner, donc on va pas commencer à nous faire là.
10: Ah, moi, je peux faire un disclaimer. Il y a un jeu, j'aimerais bien qu'il se passe entre chaque jeu de tout le monde. C'est sur la longueur, quoi. C'est une métaphore filée.
0: Ok.
11: Marie, le problème, c'est qu'elle veut toujours l'attention, c'est pénible.
10: Mais sinon, ça fonctionne. Enfin, si, ça fonctionnerait, mais.
0: Ok. Bah,
10: entre
0: oui,
10: ça
0: c'est
10: et le costume. On peut commencer par ça. C'est genre un mini-jeu avant les jeux, tu vois, à chaque
0: fois. Ok, alors.
11: Marie, tu peux enlever la douche de lumière sur toi, s'il te plaît.
10: Mais non, je suis bien, moi, dans la lumière.
0: Alors, vas-y, présente-nous ton mini-jeu avant les jeux.
10: Non, mais alors, c'est juste que. Il y a fut un temps, on m'a offert un jeu de cartes à avec des questions sur Seigneur des Anneaux.
11: J'aimerais
10: rentabiliser ce jeu parce que je ne le sens jamais. Donc, entre chacun de nos jeux, je vous poserai les questions. Comme ça fera des points
11: au fur et à
10: mesure.
11: Putain, on a des lumières jeux.
10: Vous n'avez pas vu, mais il y a le rose qui est arrivé là.
12: C'est beau de vouloir rentabiliser un jeu qu'on n'a pas payé.
11: C'est vrai.
10: C'est beau, mais j'aimerais, parce que je le garde pour la collection, mais j'aimerais qu'il y ait une vraie raison à le garder.
12: Bien sûr.
10: Voilà. Mmh. Bah, c'est ça la raison.
11: Ouais, bah, du coup, tu auras fini après.
12: Est-ce que la personne qui te l'a offert peut potentiellement écouter
10: Hugo Pistolet, mon frère.
12: Eh bien, on embrasse Hugo Pistolet.
11: Oh, que de noms. Et hey, c'est du name drop aujourd'hui, ça n'arrête pas. Alors voilà.
0: Donc, est-ce que tu veux nous poser une question?
10: Oui, alors chacun vous aurait une question.
0: Question pré-jingle mini-jeu, vas-y.
10: Ce sont des citations. Donc chacune, vous allez avoir une citation, vous devez me donner le personnage qui dit la citation dans Seigneur des Anneaux.
12: Ok. J'ai le cœur qui bat un peu.
10: Sachant qu'il n'y a pas forcément les réponses.
12: Ah ouais.
10: Ok, Vincent, on commence par toi. Un magicien n'est jamais en retard, faut non saquer, ni en avance d'ailleurs. Il arrive précisément à l'heure prévue.
0: Gandalf.
10: Oui, ça fait un point pour Vincent.
11: Oh, ça me saoule.
12: Un point pour Griffon.
10: Gaël.
11: Oui.
12: C'est la bonne.
11: Oui.
10: Attendez, il y a des inscriptions. Apparemment, c'est de l'elfique. Je ne peux pas le lire.
11: Ah, tu l'as fait avec une voix de petit loulou. Je vais dire Frodon.
10: Oui.
12: Mais il y a un elfe du coup qui peut pas. Il y a un elfe dans la team. Il a dit
11: je peux pas le lire.
10: Non, mais c'est un moment du film où il est pas encore avec la communauté.
11: Ah, moi j'aurais pensé que c'était quand il était seul avec Sam.
10: C'est quand il découvre l'anneau avec Gandalf dans sa petite maison, il le met dans le feu, il voit l'inscription, il fait, je ne peux pas lire.
12: Mais parce qu'à un moment dans la caverne des nains, il y a quand même une inscription dans le langage des nains.
10: Oui, il y a un nain, tu veux dire.
12: Il ne peut pas le lire.
0: Ouais, mais parce que c'est un très vieux langage.
10: Les langues évoluent.
12: Ouais, okay, voilà. Okay,
10: Justine.
12: Oui.
10: Qu'est-ce que c'est? Ceci, mon ami, est une pinte. Ils ne servent que des pintes. J'en veux une.
12: Ghibli. Ghibli.
0: Ghibli, c'est
11: Studio Ghibli. Moi aussi, j'avais dit ça.
10: Déjà, il y a deux personnages dont tu as le droit à deux réponses, soit à un point.
12: Est-ce que c'est Legolas et
10: Yannis, il l'a.
0: Yannis, il l'a en
12: Pipin. Ah putain, Pipin.
10: Ouais, et t'as l'autre du coup
12: et
11: son pote. Son pote.
10: Mais oui, Justine, vas-y.
12: Pipin, le nana.
0: Et Mary. Mary, c'est Mary et Pipin, bien sûr.
10: Désolé, Justine, je te mets zéro.
11: Attends, juste, c'est
10: quand même dit Ghibli, quoi.
11: C'est son pote ou c'est son frère?
10: C'est son cousin.
11: Ah,
12: du coup, c'était quoi le bon nom? Juste.
10: C'est Mary Pipin.
12: Ah oui, non, mais le nom du personnage que.
10: Ah, Gimli.
12: Gimli, et non pas Gimli.
11: Et moi, je comprends, j'ai envie de dire Gimli aussi maintenant.
10: Voilà. Nina. Mm-hmm. Si vous le voulez, venez donc le réclamer.
12: Mais oui.
10: Je l'ai dit avec le ton. Hein.
11: Oui, elle a pas fait en disant venez donc le réclamer.
10: Vous savez que dans ce jeu, si vous voulez un point supplémentaire, vous pouvez imiter le personnage que vous devinez.
11: Oh, quoi?
10: Ah,
11: la prochaine fois, on fait.
12: Gollum, du coup?
11: Non, c'est moi qui ai.
12: Ah. Est-ce que. Oui, non. Non, j'arrête.
0: Il y a encore la réponse en régie.
10: Rien. Ah, vas-y, Yannis.
1: Aragorn.
0: Aragorn donné par Yannis.
10: Mais t'es pas loin.
12: C'est pas le roi. Est-ce que je peux récupérer mon point?
10: Non plus. Vas-y,
12: c'est Eowyn.
10: Non plus.
12: Putain, c'est Arwen.
10: C'est Arwen, ouais.
11: Moi, je confonds toutes les meufs. Je pourrais dire juste la meuf qui fait ça et la meuf qui fait ça.
10: Alors, non.
11: S'il te plaît.
10: Moi, je propose un demi-point, peut-être.
12: Je propose que maintenant, on dise la brune et la blonde.
11: Ah, mais il n'y a pas une troisième. Il y a une troisième.
10: Il y a Gaëlle aussi.
11: Ouais, voilà.
10: Bon, ça fait un point pour Vincent, un point pour Gaëlle pour commencer ce jeu filé. Voilà.
0: Mais super, merci beaucoup Marie pour cette magnifique introduction. Vous l'aurez compris, c'est déjà l'heure des mini-jeux.
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0: On va commencer avec un jeu que j'ai fait. Parce que je suis narcissique, non, parce que ça nous arrange un peu de
11: un petit peu aussi.
0: Faire écouler les sons.
10: Oui, mais t'es narcissique aussi.
0: Les sons, bon,
11: les
0: oui,
11: deux.
0: Certes, les deux. D'ailleurs, l'an dernier, j'avais déjà fait un jeu avec des voix, donc j'en refais un parce que je trouvais ça super ce que j'avais fait. Donc,
10: Ah oui,
12: la douche de lumière sur Vincent. Sur Vincent.
0: Donc là, je vais vous faire écouter des voix en vous disant qui est censé être derrière la voix. Et vous me dites si c'est effectivement la personnalité ou un simple imitateur.
11: Ah, j'aime bien.
0: Donc Yannis, tu peux jouer en régie parce que toi, tu as effectivement le nom des gens qui sont là.
11: Tu peux pas du coup.
0: Mais dans tous les cas, vous avez les noms aussi.
11: Ah, mais
0: je vais
11: oui,
0: vous dire.
11: Je...
10: Ah oui, pardon.
11: Non, mais je suis débile.
10: Non, moi
0: on va commencer par.
11: Non, on est débile.
12: Attends, question. Du coup, on doit donner le nom de l'imitateur ou on
0: non,
12: doit
0: non,
12: juste,
0: juste
12: dire que
0: oui,
12: c'est
0: un vrai ou faux, en gros. Ouais. C'est plus ou moins un vrai ou faux.
11: Les gens vraiment.
10: On est fatigués, je crois.
0: Alors, plus le jeu va avancer, plus les imitations seront courtes.
10: D'accord.
11: Ok. Mais est-ce qu'on doit dire.
10: Gaël, calme-toi, en fait.
0: Première personnalité, Fanny Ardant.
7: 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Alors
10: c'est elle, c'est clairement elle.
0: Tout le monde dit elle. Attendez, je compte les points de tout le monde.
11: Je sais pas, c'était rapide ou pas, donc je l'ai dit vite.
10: Je pense pas. Moi, je pense que c'est elle.
0: Imitatrice.
11: Je pense que c'est elle.
0: Et c'était bien Fanny Ardant.
11: Franchement, je me suis dit, sinon, c'est fou.
10: Elle est inimitable.
0: Jean-Pierre Pernaut.
8: Dans un instant, un reportage sur les chèvres en Nouvelle-Guinée.
12: C'est pas lui.
10: Non. Moi, je pense que c'est lui.
11: Moi, je pense que c'est lui aussi.
0: Marie-Gaëlle, vous dites lui, et Justine Nina, vous
12: c'est
0: dites non, lui. Et Yannis, il dit non plus. Ce n'est pas lui.
10: Oh,
0: un point pour Nina, un point pour Justine.
10: C'est qui, juste
11: oui. C'est qui
0: c'est
11: toi.
0: C'est un mec sur YouTube qui fait 40 imitations en 5 minutes. J'ai pas pris que lui, pour varier un peu les plaisirs. Mais... Pascal Praud.
14: Et beaucoup se demandent pourquoi il est toujours présent à notre antenne.
11: C'est pas lui.
0: Non, pour tout le monde, effectivement, ce n'est pas lui.
10: Mauvais imitateur.
11: Il fait un peu trop canard.
10: Ah, mais comme ça, là.
15: Même pas, un peu. Alors,
0: ça, ça reste un imitateur pro, donc.
10: Ouais, pardon, voilà. Excusez-nous, pardon. Monsieur, mais. Enfin, là,
0: s'appelle, retravaillez. J'ai oublié son nom. Mais,
10: retravaillez un peu Pascal Praud.
0: Bien sûr, France Inter. Bref.
10: Ah,
0: Louis de Funès.
10: C'est Gaël, c'est lui. C'est lui.
0: Alors, lui pour Marie, lui pour Nina.
11: Moi aussi, je dis oui.
0: Lui pour Gaël.
15: Moi, je dis c'est lui, même si effectivement ça ressemble
0: lui,
15: beaucoup.
0: C'est lui pour Yanis. Ce n'est pas lui.
10: Mais non, c'est qui?
0: C'est
10: encore le mec de le mec.
0: C'est encore le
10: mec. Mais non.
15: Eh ben, c'est un pro.
10: Allez,
15: de l'imitation.
10: C'est un pro de Funès, mais pas de Pascal Praud.
11: Mais oui, voilà. C'était pas le même. Ah non, c'était le même d'avant. Bon, allez.
0: Ouais, c'était le... c'était pas le même de Pascal Praud, c'était celui de celui d'avant.
11: Il est fort, le gars numéro 1 est fort.
15: Gars numéro 1.
0: Charles de Gaulle.
16: J'invite tous les Français.
11: Alors, c'était de lui bourré. Je sais pas.
10: Pour moi, c'est faux, mais.
11: Pour moi, c'est vrai.
10: J'ai pas souvent écouté Charles de Gaulle.
15: J'ai tenté de vrai. C'est peut-être un audio de Charles de Gaulle envoyé à quelqu'un.
11: Ah, ouais, c'est pas ça. Ce matin, il m'a dit.
10: Ah, ouais, son... ah ouais.
15: Non, je pense que c'est pas lui.
0: C'est pas lui. Donc, Marie et Justine, pas lui.
10: Attends, qu'est-ce que j'ai dit, moi?
15: Ouais,
10: c'est pas lui.
0: Et c'était pas lui.
11: Mais non, Justine. Ça bourrait qui envoie. Qui est bourré, Justine.
0: Les Français.
10: Il envoie ça à qui? À sa femme.
0: Attention. Christian Clavier.
10: C'est lui.
11: C'est
10: pas lui, je comprends pas.
15: C'est un extrait de film.
11: C'est lui. Ça m'a énervé, j'ai un peu bougé ma chaise.
0: Ouais, c'était lui, bravo.
10: Ah oui.
11: C'est Julia qui est mise, pardon. C'est une amie à nous qui est mise très mal et ça m'a fait plaisir sur elle.
10: Oh, t'aurais dû faire que des. Ah,
0: que des Julia.
10: Oh oui.
0: On aurait ri. Julia, mais bon,
10: c'est facile.
11: Pour la petite anecdote, elle est vraiment pour c'est ok que tout le monde fait à peu près bien, on va dire. Je sais pas comment elle le dit.
0: C'est ok. Ça, c'est une imitation Julia. Si tu nous écoutes, on.
10: Mais ce qui est drôle, c'est qu'elle pense qu'elle le fait bien.
11: Ah pour non, elle,
10: c'est ça non, qui est drôle.
11: Elle dit pas qu'elle fait bien, mais elle se dit, je le fais vraiment. En mode, elle le fait prom dog à fond, quoi.
15: Ah ouais.
11: Voilà.
0: Vincent Cassel.
17: Le cinéma.
10: C'est pas lui. Je sais qui c'est. Je sais qui c'est. Je vous l'ai envoyé. Je sais.
11: Oui, c'est pas lui. C'est le gars qui fait tous les trucs.
10: C'est pas lui. C'est le mec de je sais plus quelle émission.
0: C'est pas lui. Tout le monde dit non. C'est une bonne réponse. Non, c'est pas le mec de je sais plus quelle émission. C'est juste un short.
10: Oui, mais c'est le mec que je t'ai envoyé, que je vous ai envoyé, non?
0: Non, c'est pas le même mec.
10: Ah non.
11: Il est tout leur fait. Mais
15: après, il est aussi insupportable en imitation.
10: Oui, mais on aurait dit vraiment l'imitation précisément de ce mec-là. J'ai oublié son nom, mais il est super. Allez le suivre.
11: Super.
0: C'est dans un short YouTube. T'en as une qui fait. Mais tu le fais trop bien. Juste après. Très marrant. Marina Foïss.
18: Oula.
15: Ah ouais, c'est elle.
10: C'est dans le film, oui.
15: C'est
10: tiède.
15: C'est clairement
10: dans
15: lui.
10: Asterix.
11: Ouais, c'est
0: elle. Oui, aussi. C'est elle.
11: Ah, arrête. En plus, c'est vrai, très facile à refaire.
15: Ça donne très envie de les imiter, juste après. Mais
11: oui, on ferait très mal.
10: On serait mauvais.
0: Aurel San.
19: Ouais, c'est marrant.
10: Non.
15: Pas lui.
11: Ah, mais franchement, au début, je me suis dit non, et après, à la fin...
10: Ça pourrait être dans Bloqué, ceci dit.
11: Moi, je dis oui.
10: C'est pas lui.
0: Oui pour Gaël. Oui,
15: franchement, il y a un monde où c'est Aurel San qui s'imite lui-même.
11: Ah, non, mais quand trop. En vrai, dans Bloqué, je l'imaginais précisément dans Bloqué, aussi, à la fin d'un truc, qui un peu avance et qui lui dit, je sais pas.
10: Ah, ok, oui, dis non.
0: Non, non, Justine, non. Et vous avez raison, c'est pas du tout Aurel San. C'est le même imitateur que Pascal Praud.
11: Ah, mais là, il fait mieux, moi, je trouve.
10: Ah, il bosse bien.
11: Voilà.
10: Non, mais il a ses petites marottes, quoi.
0: Julien Bugier.
10: C'est qui ça? Ah, oui, le présentateur de M6.
11: Attends, pardon.
0: Alors, on va la remettre.
20: Miam Miam la gaufre.
10: Ah oui, c'est lui, c'est lui.
0: Miam Miam la gaufre.
10: C'est vraiment lui. C'est le même beau gosse de M6.
11: Quand tu le refais, tu le fais pas pareil, toi.
0: Ouais,
11: alors, je sais pas si tu le refais pas pareil bien ou pas pareil moins bien.
15: J'ai aucune idée.
10: Tu penses que ça pourrait être Vincent qui s'est enregistré?
15: Mais en fait, je vois juste pas qui.
10: Mais si, un présentateur sur 12-45, mais beau gosse très grand là.
11: Oui, mais c'est pas lui. C'est pas lui.
15: Qui voudrait imiter ce mec que.
0: C'est un peu culte le.
10: Le Miam Miam la gaufre.
15: Ah d'accord, ok.
11: Moi je connaissais pas non plus.
0: Parce qu'il fait pareil avec Miam Miam la galette. Et
11: mais
0: miam,
11: regarde,
0: la
11: il le fait bien là. Non,
15: mais
11: c'est
15: il a été embauché par la chaîne ou c'est un.
0: Non, c'est le présentateur, mais juste.
10: Non, mais c'est le présentateur.
0: Un jour, il a dit. Un jour, il a dit.

0: Et c'était lui, désolé.
1: Merde.
0: Marie.
2: Ça a commencé.
1: Je voulais être outsider.
0: Je comprends.
1: C'est juste qu'on limite moins, on limite pas bien en fait quand on le fait.
0: Ça a commencé. Ouais, c'est dur à faire.
3: Moi, je l'ai très bien marré.
1: Non, mais je veux dire, on le fait plus énervé que ce qu'il est vraiment dans l'extrait en fait.
2: Ça a commencé.
0: Attention, dernière imitation. Denis Brognard.
1: Ah.
3: Au pire, tu le fais.
1: Alors.
4: C'était bien.
3: Merci.
1: Ah. C'est lui.
0: C'est lui. C'est lui.
3: C'est pas lui.
1: C'est lui.
3: C'est lui.
1: C'est
3: lui. Que ce soit pas lui, moi. Mais même si ça a l'air d'être lui.
1: Ça a jamais. Ça a jamais été autant lui.
0: C'est lui.
3: Ah non. Je me suis dit pourquoi pas.
1: J'ai l'impression d'avoir fait un sans faute. Mais non,
0: bah, presque, t'as 9 points sur 11, je crois.
1: Yes.
0: Ah, non, t'as plus, non, t'as plus que ça. Non, t'as ah. sans faute, t'as 11
3: mais
0: points.
3: Mais non, mais...
1: Wow.
3: Je suis... Alors, voilà.
0: Bravo, c'est donc c'est la fin de mon jeu, déjà.
1: C'est la
0: fin. On va passer au jeu de Gaëlle, qui a aussi des sons sur...
3: Ah, moi aussi.
5: Ça sent aussi.
0: Voilà. C'était notre petite interlude. C'était le mini-jeu, celle-là.
3: Ah oui, mais t'as bien.
0: Bien vu, Régis, j'ai oublié de te lancer. Qu'est-ce qu'il y a?
3: C'est moi qui avais créé son, bah.
0: C'est toi qui avais créé son.
3: Ah oui, ça me parle.
0: Ça sent le roussi.
3: Est-ce que le jingle de premier, là, c'était mon truc, mais avec des trucs enlevés?
0: Ah non, c'était ton truc.
1: En fait, t'es pas le centre du monde.
3: Ah, c'est la douche est sur moi, là, donc... Pardonnez, j'ai dit.
0: Pardonnez. Donc, Gaëlle, présente-nous ton prochain jeu. Ah non, est-ce qu'il y a un truc en tant que mini-jeu?
1: Attends, question, c'est l'interlude. Là, parce que sinon, je...
3: Attends,
1: allez, interlude, petite question. Nina, on commence par toi.
4: Aïe.
1: Citation. Je vous aurais suivi, mon frère, mon capitaine, mon roi. Repose en paix, fils du Gondor. T'as deux personnages, donc t'as deux chances.
3: Au début, on aurait dit autre chose.
1: Aragorn,
0: c'est trop
1: oui,
0: c'est Aragorn.
4: La régie était à fond. Là.
1: Je et il y avait Aragorn que je connais. Et quoi, Yanis?
6: Et Boromir.
0: Oui.
3: Et
0: Boromir, bien trouvé.
3: Ah non, c'est pas lui qui écrit.
1: C'est quand il meurt. Ouais.
3: Ah si, c'est lui qui écrit.
1: Il meurt. Justine. Non.
4: Oui.
1: Neuf compagnons. Qu'il en soit ainsi. Vous formerez la communauté de l'anneau. Chouette. Où est-ce qu'on va?
4: Alors, je pense qu'il y a Elrond.
1: Mm-hmm.
4: Je sais pas qui c'est ça. Chouette, où est-ce qu'on va? Je vois bien Pipin.
1: Arrête, t'as déjà le point. C'est lui.
3: C'est
1: complètement lui.
3: C'est qui Elrond?
1: Elrond de Fondcombe. L'elfe de Fondcombe. Tu sais, le père d'Arwen, l'elfe un peu chef, quoi.
3: Ah,
1: qui forme la communauté.
3: Là. Ouais,
1: exactement. Le méchant dans Matrix. Exactement.
0: Ouais, c'est le méchant dans Matrix.
1: Gaëlle.
3: Oui.
1: Vous êtes dans la demeure d'Elrond. Il est 10h du matin et nous sommes le 24 octobre, si vous voulez tout savoir.
4: Quoi?
3: Qui parle comme ça?
1: Alors, je l'ai pas bien fait en vrai.
3: Ah, oh, bah, parle-moi, dis-le bien.
0: Encore une proposition de régime, Gaël, il va faire un truc.
1: Vous êtes dans la demeure d'Elrond, il est 10h du matin et nous sommes le 24 octobre, si vous voulez tout savoir.
3: Oh, je sais pas du tout. Mais... Je vais dire au hasard.
1: Vas-y.
3: Bilbo.
1: Ok, Yanis?
4: Peter Jackson.
6: Gandalf à Frodon.
0: Gandalf à Frodon.
3: Mais ça paraît logique.
0: Bien trouvé.
3: Yanis, ça me paraît tout à fait logique.
4: Ah, c'est à la fin, avant qu'ils partent pour mourir.
3: Non,
4: en
3: le bateau.
4: Oh,
3: ils font une croisière.
4: Ils font une croisière.
0: C'est une croisière
4: ouais,
0: en bateau.
4: Métaphorique.
1: On ensemble.
4: Du dernier voyage, mais oui.
0: Je t'écoute pas.
1: C'est une étrange fatalité que nous devions éprouver tant de peur et de doute pour une si petite chose. Une si petite chose.
3: C'est l'anneau, la petite chose, tu crois?
1: Ouais, c'est ça, c'est ça.
3: C'est Gollum. C'est Gollum, la petite chose.
1: Yanis, je sais qu'il l'a.
3: Le volant du poisson.
0: Boromir.
1: Oui, Boromir. Vincent, tu prends la tête du jeu. T'as deux points.
0: Wow.
1: Voilà.
3: Moi, peut-être que je ferai des petites imitations aussi à un moment. Vous devez deviner. Je fais tout le temps Gollum. Voilà.
4: Monsieur Frodon.
3: Monsieur Frodon.
4: Pas sur le volant.
0: Attends, nous présenter ton jeu.
3: J'ai fait Yoda un peu là, non? Ça mélange bizarre. Mon jeu. Alors, qu'est-ce que c'est? Bon, alors je me rappelle très bien. Je l'ai fait ce matin, à midi, à 13h peut-être. C'est un jeu où il faut deviner tout simplement, c'est un blind test
1: d'accord.
3: De publicité de jeux de société.
1: Ah, j'adore.
3: Aussi simple que ça, aussi efficace.
1: Donc, rapidité.
3: C'est rapidité, surtout que j'ai... Alors, la plupart des pubs disent vraiment le truc genre en mode Monopoly avec...
1: Donc,
3: j'ai pris les pubs où il n'y a pas ça, mais au bout de quelques instants, ils vont finir par le dire.
1: Oui, oui, donc il faut aller vite,
3: Faut aller vite. Des fois, ils vont le dire, vous allez dire après.
0: Bon, donc, ça compte, à partir du moment où ils l'ont dit, ça compte plus.
3: Si, ça compte aussi.
0: Ah ouais, okay.
3: En mode, tant pis, parce que peut-être des fois,
1: c'est
3: ça peut être un peu...
1: C'est la personne qui entend le mieux, finalement.
3: Voilà. Donc
0: qui entend le plus vite.
3: Ce qui, ouais, en fait, c'est un truc de validisme. Voilà.
1: Ah, super.
3: C'est parti.
1: C'est le mec
4: crado,
1: dégueu, là.
4: Ouais.
1: Attends,
0: je sais pas ça,
1: mais je sais pas comment ça s'appelle
4: le
1: jeu.
4: Crado, ça me dit un truc.
1: Morvix.
0: Cradox.
1: Attention, Crado.
3: Ah, oui.
1: Crado.
3: Vous l'avez pas loin, mais je précise que avant Crado, il y a un genre de prénom.
0: Dodo Crado.
4: Dingo Crado.
3: C'est un prénom, c'est juste qu'ils ont mis une lettre à la fin.
1: Hervé Crado. Hervé O Crado.
3: Ça marche bien avec Crado.
0: Donc ça finit par un O, quoi.
1: Coco
4: Bruno,
1: Crado.
4: Bruno.
0: Non, il y a une lettre à la fin.
3: Je me demande si je donne pas
4: ouais. Quelqu'un au crado.
0: Ouais, donne,
3: je donne à Marie parce qu'elle a dit crado, c'est Carlo Crado.
4: Ah ouais, Carlo.
3: Moi j'avais ce jeu quand j'étais petite, c'était dégueulasse.
0: C'était nul.
4: C'est dans le titre.

0: Extrait suivant.
1: C'est une fille, un garçon. Il est vieux.
2: Dessin.
1: Non, non, non. Des lunettes, pas de barbe.
2: Qui est-ce?
3: Qui est-ce?
0: Ah, mais oui. C'était qui est-ce?
4: Bien sûr.
1: Une fille, un garçon. J'adore.
3: Alors, par contre, ça, c'est super bien imité.
0: Il y a plusieurs pubs.
3: Ça, c'est impressionnant.
0: C'est moi qui l'ai fait.
3: Refait. C'est
0: un Gollum.
3: Non, non, bah oui, ça, c'est
0: Gollum. Gollum.
1: Les poissons. C'est une fille, un garçon.
0: Eh bien, extrait suivant.
5: Il reste du gâteau. Chut. Allons-y, papa dort.
6: Lance la flèche et avance sur les cases.
2: Oui.
3: La pirate,
2: c'est ne réveille pas papa ou c'est un truc comme ça.
3: Ah, ne réveille pas papa.
2: Ne réveille
3: pas. Eh oui.
0: C'est fou, moi je connaissais pas ce jeu.
7: Ça s'appelle Ne réveille pas papa.
3: Oui. Ça m'émarie.
0: En fait, je sais plus, c'est. Parce que j'ai pas écrit bien sûr les titres comme si. Voilà. Mais si, il le dit à chaque fois, donc oui, c'est ça. Marie, deux points. Comment tu connais ce jeu, Marie? Moi je connaissais pas.
2: J'ai pas d'explication à ça.
0: Quand
2: j'ai dit, j'ai dû voir la pub. Hein. Je l'avais pas, ceci dit, mais j'ai dû voir la pub.
3: Ils ont vraiment pris une situation à peu près du quotidien, mais sans plus.
0: Ouais.
3: Ne réveille pas papa. Et ils se sont dit, on va faire un jeu.
2: Ah, mais tu sais, il y a plein de jeux comme
3: papa.
2: Ça de gamins. C'est pas.
0: C'est fou. Mais à la base, c'était Ne réveille pas papa ou It Me une sacrée roast.
2: Ils ont changé. Ils ont cassé la gueule. Ils t'abandonnent à la DAS.
3: Je vois plus l'idée des années.
0: Oui, voilà, c'est ça. Extension.
8: Grand papa.
7: C'est ça.
2: Time's up.
3: Qui a dit quoi?
0: Tu l'as dit en premier, je crois, Vincent.
7: Ouais, c'est beau.
3: Time's up.
0: Putain, je m'attendais pas parce que je trouve qu'il y a beaucoup de juste rire.
2: C'est vrai qu'il y a beaucoup de rire.
7: Mais du coup, tu sens qu'il s'est en train de se passer un truc ou quelqu'un fait quelque chose, quoi.
0: Mm-hmm. Mais c'est exactement ça. Bravo. Pour l'instant, 2 points pour Marie, 2 points pour Vincent. Les filles, va falloir y aller. Extrait suivant.
5: Tu connais le temps qu'il fera demain?
8: Bien sûr.
2: Non, tu préfères secret.
5: Le soleil? La pluie.
3: Ah oui,
5: t'as dit la pluie.
3: C'est le ni oui ni non.
0: Oui, ouais. Bravo Justine.
5: Wow. Tu connais le temps qu'il fera demain?
0: Ferme ta gueule. Pardon,
2: on te déteste.
3: À mes yeux, c'est comme ça que parle toute ta classe.
0: Ah, tout le temps, parle comme ça.
5: Maîtresse, oui. Tu sais que le temps qu'il fera demain?
3: Insupportable.
0: Bah non, je suis pas la météo, on est là pour apprendre la conjugaison.
3: J'espère que tu leur réponds la même chose.
2: Bah j'ai une idée de ce que tu pourrais faire la semaine prochaine. Tu fais un roi du silence, mais toute la semaine.
0: Ah ouais,
2: c'est bien ça.
0: Ah, très bien, merci.
2: Ouais, j'en prie.
0: On est à la moitié des extraits. Extrait suivant.
9: Dis-tu la vérité? Le détecteur de mensonges.
2: Le détecteur de mensonges.
0: Du coup, c'était le détecteur de mensonges.
2: Le jeu.
0: Il y avait le jeu.
2: Bien sûr. Oui.
0: Exactement, Marie a tous les jeux.
7: Le FBI l'utilise d'ailleurs pour.
0: Le FBI l'utilise, oui, bien sûr.
2: Faut faire attention à ça.
0: Mais juste, j'aime bien la fin de cette pub. Est-ce que Yannis, tu crois que tu peux la remettre, s'il te plaît?
9: Dis-tu la vérité? Le détecteur de mensonges te le révélera.
10: As-tu mangé la dernière part de gâteau?
9: Allez, dis la vérité.
5: Viens-tu de péter?
9: Sera-t-il déjoué, le détecteur de mensonges?
0: Il a dû péter.
5: Viens-tu
0: ça
5: de péter?
0: J'adore.
7: Quelle pub incroyable.
0: Ah là là, j'adore.
2: Alors ça va avec des rires, je posais comme question. Ouais.
0: Extrait suivant.
2: Alibaba, les 40 voleurs, Alibaba et. Labyrinthe.
9: Les témoins, décoder les indices.
7: Cluedo.
5: Tu es démasqué.
8: Les mystères de Pékin.
2: Les mystères de Pékin. Ouais.
0: Dommage, vous avez pas entendu le moment raciste du début.
7: Oui,
0: mystère
7: bah,
0: quoi
7: de la fin aussi. Hein.
0: Ah oui, il avait dit quoi à la fin?
7: Bah, il a fait un accent.
0: Ah oui, bah, à la fin des débuts, j'ai pas envie de le refaire, mais il lui dit en mode un accent horrible.
2: D'accord.
0: Mais je sais plus qui l'a dit en premier, il a dit.
7: Moi, je pense que c'est Nina.
2: Ça va être très vite, mais je crois que c'est Nina, ouais.
3: T'es sûr?
7: Oui,
2: je crois. Mais j'avais vraiment l'impression d'une brochette parfaite.
3: C'était quoi le titre?
0: Les mystères de Pékin.
2: Mais ça s'est enchaîné à partir de toi, en fait.
3: Ah, d'accord, ouais. Ok.
0: C'est le jeu bien raciste.
7: On a tous dit une lettre.
2: Ouais, vous avez pitié de moi.
0: Non,
2: non, je t'assure.
7: C'est très bien. Moi, je t'ai entendu un peu.
0: Eh bien, attendez, il y a... Ouais, extrait suivant.
11: Bonjour, entre deux pubs, on va faire un nouveau jeu. Vous allez voir, c'est génial. Je tire une carte. Dessus, il y a un mot. Et j'ai une minute pour vous le faire deviner. Rien qu'en le dessinant.
3: T'as Pictionary.
0: Oui.
2: Ah oui, ils ont le tableau et tout, machin. Ah oui,
0: wow, Pictionary. Et c'est fou ce gars.
3: Mais c'est la pub
0: l'ambiance
3: la plus chill.
7: Est folle.
0: J'adore.
2: Parce qu'en fait, il fait le jeu.
0: Non, mais c'est une bonne pub. Il fait le jeu aux spectateurs, quoi.
3: Ah, ça, c'est pas mal, ouais.
0: Et ce que j'adore, c'est que le gars, je vous montre la pub, ressemble de fou à De Gaulle. Voilà.
2: D'accord.
7: Les Français.
3: Et quand quelqu'un dit la bonne réponse, il dit je vous ai compris.
0: Oui, à chaque fois. Ouais, c'est obligatoire. Ouais. Eh bien, il y a donc 3 points pour Marie pour l'instant. Justine a 2 points, Vincent a 2 points, Nina a 1 point. Et c'est encore... non, pas le dernier, il reste 2, je crois, extraits. Donc, attention, rien n'est joué.
7: Mm-hmm. Ah bien.
12: Vous êtes à la tête d'un grand réseau d'agents secrets.
3: Pas du tout.
12: Licorne, Scotland Yard, Montagne ou Bretelle.
3: Scotland Yard.
12: Vous seul connaissez leur nom de code.
7: Quelqu'un dit code name.
0: C'est bien ça. Bravo, parce que franchement, je trouve que.
3: Il y a une pub code name.
7: Oui, déjà, oui, vous êtes un truc, à la tête d'un grand réseau d'agents secrets. Non, il y a des mots sur la table. Hein.
3: Non, pas du tout.
0: Moi, je vous ai trouvé ça fou que tu te trouves parce que tellement que la thématique n'est pas.
2: Parce que je pense à la boîte du jeu où c'est des agents secrets dessus, quoi. C'est
0: bravo à toi. Bon, tu as gagné, mais tout de même, dernier extrait.
4: Là, c'est Chloé, ma sœur, aujourd'hui en prison. Et là, c'est moi, le millionnaire de la famille.
2: Monopoly,
4: je possède tout.
0: Monopoly, j'ai entendu. Monopoly qui a
13: Ledo. Moi, j'ai Monopoly. Ce serait une famille sans Monopoly.
0: Bravo.
2: Ah ouais, c'est ça le début de la pub.
0: Oui, oui, mais en fait, il manque un mini extrait parce que j'ai très mal coupé. Ah. Qui disait bon, là, c'est mon père qui est fauché ou je sais pas quoi. Et après, il dit ça, oui. Ah, en fait, c'est un gars, un petit qui est genre dans un long truc comme s'il était genre patron d'un truc de fou.
2: Ah,
0: là.
2: Okay.
0: Et après, il dit mais non, c'est qu'un jeu.
2: D'accord. Voilà.
0: Et donc, Marie, tu gagnes ce jeu avec 4 points, Justine a 3 points, Vincent 2 et Nina 1. Bravo.
7: Parfaitement trié.
0: Marie. Parfaitement trié. Je vous ai parfaitement trié, les gars. Ouais. Ça, c'est, ce
7: ouais. Comme Justine.
0: Comme Justine, et pas celle-ci.
3: Trié.
0: Voilà, c'est fini mon jeu. Donc, excuse-moi, mais Marie, j'ai l'impression qu'il y a un truc qui se passe.
7: Alors, on va lancer.
14: Ça sent roussi.
7: Voilà. Interlude. Parce que c'était la fin d'un mini-jeu, donc interlude.
2: On va recommencer par toi, Vincent. Vincent,
7: oui.
2: Question, citation. Je suis un serviteur du feu secret, détenteur de la flamme d'Anor. Le feu sombre ne vous servira à rien, flamme doudoune.
3: Flamme
2: repartez
3: doudoune,
2: dans l'ombre. Vous ne passerez pas. Ah.
3: C'est un peu injuste.
7: C'est
3: pourquoi
7: le...
3: vous avez tous les plus
7: comment
3: simples.
7: Comment il s'appelle
3: là,
7: le nain Gandalf.
2: Bon, je te mets ton point, vas-y.
3: C'est Takahata, je crois.
2: C'est
3: le
2: Gandalf, bien sûr. Gaëlle.
0: Oh, mais j'ai peur.
2: Tu te rappelles ce que Bilbon disait? Il est fort dangereux, Frodon, de sortir de chez soi. On prend la route et si on ne regarde pas où l'on met les pieds, on ne sait pas jusqu'où cela peut nous mener.
0: Tu as fait la bonne voix là.
2: J'ai essayé, mais bon.
0: Sam. Non, pour moi, ça c'est Gandalf.
2: Non, mais parce qu'il dit la réponse dans la citation.
0: Ah, mais il parle à Frodon.
2: Ben oui, oui.
0: Mais il faut dire, attendez, j'ai rien compris, je crois.
2: En gros, c'est c'est Frodon qui dit. Tu te rappelles ce que Bilbon disait? Il est fort dangereux,
0: ah,
2: Frodon,
0: mais il dit
2: de sortir.
0: Ah, oui. J'avais rien compris. Pardon, Yannis, tu aurais pu l'avoir en plus.
2: Je vois sa main, la main d'Yannis se lever tout était. Ouais. Bon, bah, désolé, Gaël.
0: Non, mais j'avais rien compris, excuse-moi.
2: Non, bah, c'est chose.
0: Pour moi, il n'y avait pas des phrases dans des phrases. Bon, je sais pas.
3: Il n'y avait pas des phrases dans des phrases.
2: Justine, j'apporte la parole d'Elrond de Foncombe. Autrefois, une alliance existait entre les elfes et les hommes. À cette époque, nous avons combattu et péri ensemble. Nous sommes venus honorer cette allégeance.
3: Ouais.
0: Il y a une liste là presque, donc attention.
3: Alors,
0: hein.
3: C'est autrefois, une alliance existait entre les elfes et les hommes.
2: Ouais.
3: Et nous sommes venus... Nanana. Est-ce que ce serait pas le vieux du Rohan?
2: Moi, Théodème, tu parles de Théodème?
0: Si, le vieux du film, ça marche
2: c'est
0: pas.
2: C'est pas lui du tout, désolé.
3: C'est un
2: mais il parle, c'est la personne parle à Théodème, effectivement, mais c'est pas lui qui parle.
3: Ah putain, mais c'est l'autre.
2: Mais c'est très difficile en vrai.
3: Ouais, c'est pas facile.
2: C'est l'elfe Aldir.
3: Oh non, mais attendez, il a Gandalf. Pardon, j'ai crié.
7: Gandalf, il est pas connu.
2: Aldir, c'est un super personnage, ok?
3: Mais Marie, il fait quoi? On voit plus sa tête.
2: Il meurt, parce qu'il meurt.
3: Eh ben.
0: Mais arrête de spoiler tout le monde.
3: Bah on l'embrasse, mais c'est pas de notre faute, c'est pas facile.
2: Nina, concentre-toi bien.
3: Oh putain.
4: Tous morts, tous pourris. 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Les marais des morts. Oui, c'est comme ça qu'ils s'appellent. Par ici, ne suivez pas les lumières. Avec les poissons.
3: Quoi, c'est Gollum cette fois?
0: Mais non, c'est vrai.
2: Mais j'ai dit en plus,
7: c'est
2: vrai. Ah, je pensais que c'est parce
7: c'était
2: que t'étais.
7: Non.
2: Oui, c'est.
0: Ah non, j'ai déjà fait le truc de Gollum. Donc...
3: Il a des petites capacités d'orateur quand même.
0: Ah ouais, c'est
3: Gollum,
0: je trouve. Mais c'est en version smaggle.
3: Pour un mec qui a un accent.
2: Non, c'est Gollum.
0: Bon, alors.
2: Il les guide dans un marais avec des morts dans l'eau.
0: Mais il a pas dit mon précieux, là, je comprends pas.
2: Il le garde un peu cette réplique parce que tu sais, sinon ça perd de son.
0: Oui, je comprends.
3: Mais il a fait une phrase complète là, c'est.
2: Oui, oui. On est à 3 points pour Vincent, 2 points pour Nina et 1 point pour Justine et Gaëlle.
4: Donnez le poisson.
14: Ça sent roussi.
7: On va passer au jeu de Justine. Premier jeu de Justine.
3: C'est vrai. Alors, mon premier jeu est pas trop un jeu. C'est.
0: On te dit des compliments, c'est tout.
3: Et je vais purement exclure Marie. Je m'en excuse puisque je lui ai fait le même jeu hier. Mais du coup, Marie pourra peut-être être ma co-animatrice de ce petit jeu.
2: On parle de quoi?
3: J'ai une anecdote à vous faire deviner.
2: Ah, mais bien sûr. Non, c'est moi qui lui ai dit de la faire.
3: Voilà.
2: En vrai.
3: C'est l'anecdote la plus folle que j'ai entendue de ma vie.
2: C'est incroyable.
7: Ok.
3: Elle appartient à ma coloc Aurore qu'on embrasse très fort.
0: Elle te l'a passé,
3: elle me l'a emballé dans un petit papier comme ça, mis dans la main et dit allez, à toi.
2: Prends-en soin.
3: À toi.
0: Ils sont précieux.
3: Et donc, allez. Alors, comment je commence? Donc voilà, il y a une anecdote Il faut que vous trouviez ce qui concerne un membre de sa famille.
0: Ok.
3: Il faut que vous deviniez quelle est cette anecdote par rapport à ce membre de sa famille.
7: Ok.
0: En gros, on a est-ce début d'anecdote un peu. Ah non, pas
7: non,
0: du tout.
7: Ça, on
0: pas
7: la question, quoi.
2: Oui ou non.
3: Je peux vous dire que c'est ça. Ils ont appris une information sur. Enfin, sa cousine a appris une information au cours d'un moment banal, quoi, sur un membre de sa famille.
7: D'accord. Donc un parent éloigné, quoi.
3: Défini éloigné.
7: Ok.
0: C'est défini. C'est pas ok.
2: Pour moi, c'est pas éloigné. Okay. Pour moi, c'est pas éloigné.
3: C'est pas éloigné.
7: Ok. Non. Un cousin.
3: Non.
0: Est-ce que cette
3: non,
0: cette personne est célèbre?
3: Et non. Bah non.
0: Enfin, la personne qui est...
3: c'est... Non, elle est pas célèbre.
2: Défini célèbre.
7: A connu dans sa région ou un truc comme ça peut-être.
3: Non, elle est pas. Non, oubliez, elle est pas célèbre.
7: Est-ce que ça concerne un fait divers?
3: Non.
0: Un record?
3: Non plus.
2: Est-ce que la personne est en vie?
3: Je ne crois pas.
0: Est-ce que c'est en rapport avec l'anecdote qu'elle ne soit pas en vie?
3: Non. Non.
2: Bah, ça peut t'aiguiller sur qui c'est déjà.
3: Ouais, voilà, c'est ça.
0: Ah, parce que ça, donc l'anecdote est un peu marquée dans le temps.
3: Ouais.
7: Grand-mère?
3: Pas grand-mère.
7: Grand-père?
3: Grand-père, oui.
0: L'anecdote est marquée dans le temps?
3: Elle est marquée.
0: Genre mode, si c'est la Seconde Guerre mondiale, enfin.
3: Non, c'est pas un truc historique. Mais voilà, non, c'est pas un truc historique.
0: Ok, mais il y a une allusion à un truc qui n'est plus logique dans la vie de tous les jours, actuellement. Enfin, par exemple, je sais pas. Non, mais si tu devais dire, genre, il est allé chercher son fils en carriole, bon, plus de carriole.
2: ça a un impact dans la vie aujourd'hui encore.
3: Voilà, ça a un impact. Ouais, voilà. Mais effectivement, il y a un côté vieux, quoi.
2: Oui,
0: ok. Okay.
2: Ça date, mais c'est toujours d'actualité.
7: Est-ce que ça concerne voiture?
3: Non.
0: Parce que je dis carriole.
2: De l'argent?
7: Ouais.
3: Pas de l'argent.
7: La mort de quelqu'un?
3: Non.
0: Est-ce que c'est négatif?
3: Non, c'est parfaitement neutre, mais très rigolo tout de même.
2: Oui.
0: Ok.
2: Héritage?
0: Est-ce que ça...
2: Pardon,
0: vas-y.
2: Ça concerne l'héritage ou...
3: Ça concerne pas l'héritage.
0: Okay. Est-ce que ça impacte d'autres gens que ça... Attends, sa grand-mère, t'as dit?
7: Son grand-père.
3: Non. Enfin, il y a.
0: C'est en fait, lui seul, quoi, dans l'histoire.
3: Il y a aucun. C'est lui seul dans l'histoire. Ouais.
0: Il est tombé, il a fait une belle chute.
3: Non.
0: C'est nul.
2: Fan de
0: la meilleure anecdote de ma vie.
3: Il s'est cassé le bout du nez.
0: Bon,
3: n'est-ce pas quoi?
2: Mais c'était le petit homme de Pirouette Cacahuète, c'est pour ça, c'est l'anecdote.
0: C'est lui. Ce serait fou, en vrai.
2: C'est lui.
3: Non, ce serait dingue. Mais
0: est-ce qu'il a créé quelque chose?
3: Il n'a rien créé.
7: Est-ce qu'on peut avoir entendu parler de cette affaire, de cet événement?
3: Non, entendu parler, non.
7: Donc c'est très spécifique.
3: C'est spécifique.
7: Ok.
0: Est-ce qu'il aime les poissons?
2: Est-ce que c'est un hommage qu'on lui a fait, genre une plaque, un truc?
3: Non, c'est pas un hommage.
0: Est-ce qu'il habite dans un endroit particulier en rapport avec l'anecdote?
3: Je peux vous donner le lieu où il habite. Il habite dans le. C'est un monsieur du Gers, je crois.
2: Jérôme Barrella, non? Alors, ce serait pas très drôle, ça.
0: Est-ce que c'est une anecdote qui lui est arrivée quand il était jeune ou vieux?
3: Non, vieux. Il était déjà vieux.
0: Ça a un lien, enfin, je veux dire, c'est une importance qu'il soit vieux?
3: Oui.
0: Ça arrive pas aux jeunes, quoi.
2: Bon, ça peut, mais bon, là, pour
3: dans
2: le coup...
3: Dans ce contexte-là, non.
0: Il a fait un 6-7.
2: On a dit qu'il était mort, Gaël. Donc, à mon avis, le 6-7,
3: c'est l'inventeur du 6-7.
7: L'anecdote concerne un moment où il était déjà vieux.
2: Oui.
3: Oui.
0: Ce que j'ai dit, en fait.
7: Oui, mais j'avais pas compris. Est-ce que sa voix est importante?
3: Non.
2: Non.
0: Est-ce que c'est un mouvement? Ça concerne un mouvement, l'anecdote.
3: Non, c'est pas une action qu'il a faite, c'est pas...
0: C'est comme quelque chose qu'il a reçu, entre guillemets, enfin, c'est quelque chose qui lui est tombé dessus, quoi.
3: Ouais, si on veut, ouais.
2: Si on veut, c'est pas clair. Non, bah oui, si, oui.
3: Oui, ça lui est tombé dessus, mais c'est pas un coup du destin, quoi.
2: Non, c'est ça.
3: Oui. C'est juste...
0: Genre, il a reçu une lettre qui disait je sais pas quoi, admettons, et...
2: C'est plutôt qu'il s'est passé quelque chose qui a eu un impact plus fort que ce qui était prévu.
3: Voilà.
0: Sur lui? L'impact?
2: Ah, une pierre.
3: Bah ça le concerne lui, quoi.
2: Oui. Après
0: ça a
2: appris quelque chose sur lui.
3: Alors sa famille a appris quelque chose du coup par rapport à lui.
7: Il avait une double vie.
3: Non. Oubliez ça. En fait je vais mettre un peu de contexte. Sa cousine Aurore était en soirée et elle s'est rendue compte de quelque chose qui concernait son grand-père.
7: En soirée.
0: Par rapport à son nom?
3: Non, pas par rapport à son nom.
2: À son visage?
3: Oui.
2: Une photo donc.
3: Une photo.
0: Ah, c'est
2: quelqu'un l'a reconnu.
3: Ouais.
2: Elle
3: l'a reconnue.
2: Elle l'a vue en photo sur quelque chose.
3: Chez quelqu'un,
0: c'est une photo en gros que les gens utilisent.
2: C'est là que tu as Lina. Elle l'a vu en photo sur quelque chose.
3: Elle l'a vu en photo sur quelque chose.
0: Oui, c'est un
3: meme. C'est pas un meme, ce serait fou.
0: Mais c'est une photo en mode qui est utilisée, admettons, je sais pas, le truc Kinder, admettons que tout le monde connaît.
3: Exactement.
0: Mais là, c'est.
3: Ouais, c'est ça.
7: Ok.
0: Le grand-père était au courant qu'elle a fait une pub. Non. Ou juste, on a volé sa photo.
3: On a complètement pris sa photo.
0: Mais okay. C'est dingue.
7: Donc, c'est une photo d'un vieux qui est utilisée pour une pub.
3: Exactement.
7: Faut c'est pas la pub quoi.
2: Non, c'est pas une pub. C'est pour une illustration
7: c'est
2: en fait.
7: Une illustration. Okay.
2: De quelque chose.
7: C'est vraiment
0: mais c'est
7: photo.
0: Du marketing quand même.
3: C'est sa pure photo. Oui, c'est du marketing.
0: Est-ce que c'est un produit un produit, quand vous dites pas une pub, dans le sens pour l'État, genre mode, je sais pas, les accidents, les trucs, enfin les préventions, tout
2: On dit que c'est pas une pub parce que c'est juste un produit qui existe.
3: Oui.
2: Mais en soi, c'est pas une publicité.
0: Il est sur le produit.
3: Il est sur le produit.
0: Sur une bouteille d'alcool.
3: Non. Donc là maintenant,
0: ses poumons sur les cigarettes.
7: Quel produit, tête de vieux dessus quoi.
3: Ouais.
7: C'est ça. C'est alimentaire.
3: C'est alimentaire.
0: Mais non, il y a une tête de vieux, c'est un truc alimentaire.
3: Ouais. Non mais dites-vous que sa cousine s'en est aperçue.
15: Le truc des
3: soirée, ouais.
15: De la viande là, non?
3: Non, c'est pas de la viande.
0: En soirée, j'ai dit alcool, vous avez dit non.
7: C'est sucré.
2: Bah oui, c'est pas sucré.
7: C'est salé.
3: Non, c'est salé.
2: C'est pas de boisson, non.
15: Des chips.
3: C'est des chips.
0: C'est Lay's.
2: Non.
3: C'est pas Lay's.
0: Il y a un petit bonhomme là en haut.
3: C'est pas Brett.
0: C'est un petit bonhomme en haut en noir et blanc là.
3: Un petit peu de mon
2: nom. C'est pas petit, la photo est pas petite.
3: C'est pas Vico.
0: C'est quoi?
2: La photo est pas petite.
3: Non, non, elle prend vraiment.
0: Tyrells.
3: Tyrells.
7: C'est le vieux de Tyrells.
3: C'est le vieux de Tyrells.
0: Genre en noir et blanc, là, qui fait de l'agriculture?
3: Exactement.
0: Oui. Mais non.
3: C'est la.
2: Ah, avec son cochon truffier.
3: Elle s'est rendue compte.
0: Mais non, mais c'est pas possible.
3: Dans une soirée, quand on lui a tendu des chips, que son grand-père.
0: Mais attends, je vais voir.
3: C'était le vieux qui illustrait la gamme truffe avec son cochon truffier des chips Tyrells, qui est une marque anglaise.
7: Est-ce que.
3: Est-ce que vous réalisez?
0: Mais ils ont piqué la photo, mais comment c'est possible?
3: Bah alors en fait la théorie.
0: Il est là le gars putain.
3: Oui voilà ça. Bah lui là donc cherchez si vous êtes curieux. C'est le grand-père de ma coloc.
0: C'est fou.
3: C'est une marque anglaise et ils sont allés chercher l'image d'un vieux du Gers avec son cochon truffier pour illustrer la gamme truffe de leurs chips quoi.
0: Mais non mais c'est sûr que cette
3: c'est
0: photo
3: dingue.
7: Elle peut gagner des millions en portant plainte.
0: Elle a été prise dans un. Enfin il y avait un contexte.
3: Oui en fait
0: ça
3: alors
0: me stresse.
3: Je crois que la théorie c'est un jour, il y a un gars qui... Enfin, je crois que son grand-père, il apparaît sur une carte postale, mais comme c'était tard l'époque, ils n'ont rien fait pour réclamer le truc. Quoi. C'était un truc qui circulait localement pour...
2: Parce qu'un photographe était venu faire des photos du Gers.
3: Ouais, voilà, c'est ça. Et apparemment, Tyrells a contacté, du coup, à récupérer cette photo. Donc, le gars ou la meuf qui a pris cette photo a dû toucher v'là la thune.
0: Pépette.
3: Mais par contre, la famille d'Aurore n'a rien touché. Et elle s'en est vraiment rendue compte quand on lui a tendu des chips quoi.
0: Mais
3: elle a pris
0: des
3: chips, elle a fait mais pourquoi mon grand-père est sur
2: mais ce moment ce moment de sa vie doit être marqué dans sa tête.
3: Voilà, je trouve l'anecdote
7: t'as l'impression qu'on t'a fait une blague
2: géniale.
3: Oui, c'est ça.
7: C'est quoi que vous avez fait la preuve avec un photomontage avec mon grand-père
0: quoi?
7: Trop bien,
0: c'est fou.
3: Voilà, je trouvais ça fou.
2: Il fallait le bonjour à Aurore,
3: non pas ce bonjour à Aurore.
7: Super,
0: on l'a dit en même temps par contre.
7: Ouais, on l'a vraiment dit en même temps, mais bon,
2: ça sent aussi
7: Marie, des petites questions, Seigneur des Anneaux.
2: Nina, tu as une citation. Frodon, vous êtes un porteur de l'anneau. Et porter l'anneau de pouvoir signifie être seul. Voici Nenya, l'anneau de diamant, et j'en suis la gardienne. Cette tâche vous est dévolue. Et si vous ne trouvez pas le moyen, personne ne le pourra.
3: Galadriel, c'est intense.
7: Bravo.
0: Bing.
2: Justine.
3: Oui.
2: Aussi, nous y résisterions. Gâcher ainsi du bon poisson.
3: C'est Gaël.
0: Nous le
2: préparons cru et frétillant. Gardez vos vilaines frites.
7: Gaël,
0: le poisson.
3: Le poisson. C'est Gollum.
2: Oui.
0: C'est Gollum. T'achetais des
3: vitesses. C'est comme ça qu'on prononce d'ailleurs.
0: Ah,
3: Gollum.
0: Oui,
2: Nina. Nina. Gaël. Je sais plus en ce que.
0: Bref. C'est Gollum.
2: Qu'est-ce qui se passe là-bas? Dois-je tout vous décrire ou vous trouvez un marchepied?
0: Oh, le clash de fou. Aragorn.
3: Ah, je sais.
2: Il y a deux personnages. Ouais,
7: j'aurais,
2: chance.
7: J'aurais dit.
3: Je sais.
0: Mais c'est un grand qui dit ça à un petit.
3: Je sais.
0: Bah Aragorn, il est grand, excuse-moi. Hein.
2: Oui, mais c'est pas Aragorn.
0: Eh bon. Ah, mais qu'est-ce qui se passe là-bas? Je peux essayer, par contre, Frodo.
7: Un grand qui dit ça à un petit.
0: Gandalf à...
7: C'est Legolas à Gimli.
2: À Gimli, ils se détestent.
0: Ah, mais c'est vrai, tout le temps, ils disent ça en plus. Ils se vannent.
2: Eh oui.
0: Mais j'avais oublié le fait qu'ils se vannent alors que dans ma tête, c'était... Ouais, non, mais...
2: Vincent.
7: Oui.
2: La bataille commence.
3: Oh, bah.
7: Oh. La bataille commence.
2: Eh oui.
0: C'est Peter Jackson, évidemment.
3: Les Avengers.
7: Ça peut être tellement de gens... Aragorn.
2: Et non, c'était Théoden, désolé.
7: Théoden, ouais.
0: Sorry.
2: Bon. Nina, t'as rattrapé Vincent. Vous êtes tous les deux à 3. Justine, t'es à 2. Gaël, à 1.
0: Et ça pourtant, j'aime le poisson.
7: Et prochain jeu.
2: Ça sent aussi.
7: Marie.
2: Oui. Ah, c'est moi. Ah, bah oui, c'est vrai. Bah, oui,
0: c'est Marie, oui, c'est toi. 100%.
2: Alors, j'ai fait un jeu contextuel. Pour mettre le contexte, je travaille désormais dans une pharmacie.
0: Oh non, tous les médicaments, ça va être.
2: Je mets en rayon et dans un robot des médicaments. Et je me suis dit, oh, ce serait marrant que je fasse un petit jeu en rapport avec ce job, ça me sert à quelque chose de ludique, un peu ce job.
0: Mais oui, attends.
2: Donc, le jeu s'appelle Presque des médocs. Oh. Je vais vous donner une description d'un médicament, mais une description un peu biaisée. Et donc, ça va être un jeu de mots entre un nom de médicament et la définition. Wow. Il va falloir trouver le mot.
3: Attends, c'est un jeu de mots entre eux.
2: Eh ben, admettons, je vais prendre un truc que j'ai pas mis.
3: Ouais.
2: Je vous dis, c'est un médicament contre la diarrhée, mais qui est un peu tout mou. Et bah c'est le spagulax, parce que le spagulax c'est un truc pour la diarrhée. Oh, wow. Et flax, c'est parce qu'il est flax.
0: J'allais dire smecta, moi, je connaissais même pas ça.
2: Non, mais voilà, c'est le premier truc qui m'est venu, excusez-moi. Okay,
0: okay. Voilà. Ah, ça a des problèmes en ce moment, Marie ou...
2: Alors, on a des problèmes à la pharmacie, on est en rupture de spagulax et tout le monde nous en demande, en fait. Donc, voilà.
3: Mais tout le monde a.
2: Oui. Voilà. Alors, et du coup, c'est à la rapidité, bien sûr. Première définition, ça apaise les maux de ventre, mais ça a des problèmes mentaux.
0: Gavis con,
3: se passe fondu quoi, fondu.
2: Non, c'est pas ça, mais.
7: C'est le bon médicament, c'est ça.
2: Oui, c'est le bon médicament.
0: Con. Gavis con, ça marche exactement.
2: Non, ça a des problèmes mentaux. J'ai pas dit que c'était bête.
7: Oui, ah ouais, c'est
0: vrai. C'est pas psy-fond.
2: Non. Plus simple ça.
0: Quoi? Attends.
2: Ça apaise les maux de ventre, mais ça a des problèmes mentaux. C'est toc toc un peu.
7: Space fou.
2: Space fou.
3: Oh, putain, mais oui, space fou.
0: Le space fou, j'adore.
7: Simplement, oui, oui.
2: OK. L'antidouleur mainstream mais qui se la pète de ouf.
3: Doliprada.
2: Non.
0: Oh, rien.
7: Qui se la pète de ouf.
2: Ouais.
0: Je suis trop
7: Dolicrane.
2: Oui.
0: Oh, mais quoi?
2: Le Dolicrane,
3: c'est possible.
0: Ouais, moi aussi ça me choque.
3: Qu'est-ce que mais c'est fou d'être rapide comme ça.
2: Alors, le troisième, pour les douleurs de règles, mais les règles des riches, de la team de Greg Guillotin aka Louis.
3: En T-moins de 10.
2: Non.
3: Putain, en T+ de 10.
0: Non. Ah ouais, j'avoue.
2: C'est plus simple, t'as le bon médicament, mais c'est plus simple.
0: J'ai oublié comment il s'appelait déjà.
7: Comment t'as dit c'est quoi le médicament?
3: L'Antadis.
0: Ah oui, Antadis. Antadis.
2: Non.
0: C'est pas ça le médicament?
2: C'est Antadis le médicament.
0: Ah, Antadis.
2: Et du coup, là, mais c'est que pour les riches.
0: C'est Antadis pas... millions.
2: Non.
7: Oui, Antadis millions, quoi.
0: Antadis.
2: On va dire Antadis
7: riche.
2: Comment?
7: Antadis riche.
0: Attends.
2: Plus simple.
7: Antadica.
3: Ah ouais, non. Antadistribution des richesses.
2: Non, c'est plus court, c'est plus court. Il n'y a qu'une seule lettre qui change.
0: Anta. Non. Attends.
7: Pour les riches.
0: Antodis.
2: T'es pas loin?
0: Ah, je sais pas.
16: Bon, anti-riche.
7: Pardon?
2: C'est
7: anti-riche.
2: Contre les pauvres.
7: Contre les pauvres. Ah.
2: C'est l'antadis, mais des riches. C'est. L'anti-10.
0: Mais oui,
2: c'est l'anti-10.
3: L'anti-10.
2: Anti.
0: Il n'aime pas les...
2: Tu vois, suffit, le préfixe anti.
3: Ouais. Et 10.
2: Et bah les 10. Les moins de 10, les plus de 10.
3: Mais, oui. Mais du coup, j'étais vraiment sur...
0: Puis tu voulais tellement que ce soit plus de 10 que tu...
3: Oui, je voulais vraiment que ce soit plus de 10.
0: C'est moins de 10, là.
2: Le quatrième. Ça apaise les crises d'angoisse, mais c'est un peu une michto.
3: L'exomilf.
2: Non, c'était pas mal.
0: La dernière fois, je cherchais le terme là.
2: C'est parce que moi, je prends pas cet anxiolytique là.
0: Toi, tu prends l'Xanax.
3: Oui.
2: Ouais.
3: Tu prends Xanax. Attends, Xanax.
0: Attends, ça m'a fait un truc quand je l'ai dit.
2: J'ai dit, je sais pas.
3: Attends, et c'est quoi une michto?
2: C'est un peu une michto.
7: Xvenax.
2: Non. Ah oui. C'est plus simple. À chaque fois, c'est des mots plus simples que ça. Hein. Ça
0: Zalal.
2: Non.
0: J'ai pas pensé à voir ça. Je pensais à
3: pour Vénal. C'est quand t'as la chiasse et que t'es un peu triste.
7: Tanax.
2: Oui, Tanax. Oh, bien sûr.
3: Tanax. Attendez,
2: une
3: j'ai
2: Tana,
3: pas.
2: Une Tana.
0: Mais je connais pas bien Tana.
3: Putain,
0: ouais.
3: Mais je connais pas.
0: Moi non plus. J'ai entendu, mais c'est tout. Ouais.
3: Ok.
2: Elle apaise les brûlures d'estomac, mais elle est grave bête.
0: Gaviscon.
2: Elle est grave bête.
3: Gaviscon.
2: Gaviscon.
0: Enfin, j'avais tout à l'heure.
3: Putain, tu l'avais depuis le début.
2: Gaviscon. Tu l'avais prédit. Je me suis dit, waouh.
0: Et pas ton.
2: Le sixième. Cinquième, je sais plus. Il protège des maladies dès l'enfance, mais que des maladies allemandes.
3: Oh, le vaccin.
0: Le vaccin, oui, j'ai dit ça.
2: Ah, vous n'êtes pas loin.
0: Oh,
2: le vaccin. Parce qu'il n'y a aucune lettre qui change dans ce que vous avez dit.
0: Moi, ça fait juste l'accent.
3: Le Reich.
2: Alors, non,
7: le
2: c'est
7: vaccin.
2: Pas... Non.
0: Le vaccin. Je sais pas.
3: Quoi?
7: Attends, vaccin.
0: Vaxi.
2: Il y a une lettre qui change.
0: Mais c'est quoi la lettre?
2: Eh ben, vas-y, redis-le avec...
0: Pourquoi j'ai un vaccin, accent belge, non?
3: Le vaccin.
7: Vaccin.
2: Le vaccin, bien sûr.
0: Non, c'est insupportable.
2: Le vaccin.
3: Mais j'ai pas le fax.
0: Le vaccin.
3: Juste pour l'accent.
0: Ouais. Le vaccin.
3: Le vaccin. Oh,
0: c'est très drôle, Marie.
3: Merci. Je fais l'accent belge.
0: Okay. Moi aussi, je fais l'accent belge depuis
3: tout à l'heure.
0: Le vaccin.
3: Très mauvais accent belge.
2: Alors, la suivante, c'est une crème qui sert à tout, mais qui a une rapidité féline.
0: Attends.
7: Une crème qui sert à tout.
2: Si vous savez à quel âge
3: bien féline.
7: Bien féline.
2: Non.
0: Ah ouais, baume du tigre, c'est bien.
2: C'est ni la biafine ni le baume du tigre.
0: Homéoplasmine.
2: Non, c'est trop compliqué celle-là.
0: Biafine en Asie, non.
2: Vous voyez la crème que tout le monde met sur les tatouages, alors qu'il faudrait pas mettre sur les tatouages.
3: Le bébé panthère.
2: Oui, le bébé panthère.
0: Je savais même pas que c'était une crème.
3: Attends, j'en ai eu un quoi.
2: C'est des énormes tubes en plus. C'est pour les érythèmes fessiers du nourrisson aussi, vous voulez savoir.
0: Super ça. Ah oui, bébé panthère, je vois quand ils font ça à la pub.
3: Et pourquoi il faut pas les mettre sur les tatouages?
2: Parce qu'en fait ça bloque la peau, les pores de la peau.
3: Ah oui, c'est ce que tu disais. Ouais, non, ouais, OK. Bah c'est pas ça.
2: Petit tip si vous savez pas.
3: Arrêtez tout de suite.
2: Le médicament rose des enfants mais qui arnaque les parents.
3: C'est pas le Doliprane aussi?
0: Non, je le dis pas.
15: C'est pas le Doliprane?
2: Non.
0: Mais c'est trop le jeu de mots.
2: Les
0: voilà.
2: Enfants, ils ont un autre.
0: Je sais ce que c'est,
2: gamin,
0: mais...
2: vous savez.
0: Oui, oui. Non, dis pas.
15: Mais c'est pas ça?
0: Je l'ai, mais je veux juste pas
7: trouver le truc
0: pour les. Moi, c'est le jeu de mots.
7: Qui arnaque les enfants.
3: Ah si, putain, c'est le truc pour les.
0: Pourquoi ça arnaque? Attends.
7: Advol.
2: Oui. L'Advol.
0: Non.
2: L'Advil. C'est l'Advil pour les enfants.
0: Ah, c'est petit là, ouais. En pipette.
3: Ok.
0: Ça a le goût de fraise dégueu.
2: Exactement.
7: C'était trop bon.
2: Non.
3: Bah Doliprane fait pareil, donc Advil a tout volé à mes yeux.
0: Oui, non, pour moi c'est Advil qui a volé à Doliprane.
15: Aussi, il y a la pipette rose.
2: C'est Advil, oui, mais ça n'existe pas depuis si longtemps, le Doliprane à pipette, alors que l'Advil c'est très ancien.
3: Okay.
0: C'était en bleu là, la boîte.
2: Exactement, on l'a toujours. On le vend toujours et que pour les enfants, vous voyez, donc finalement.
3: Ah, voilà. Donc, moi ma mère me donnait du titri, c'est pour ça.
2: Du Xanax. Tu respires mieux avec et t'as une haleine fraîche.
0: Ah, c'est ce que. Attends, tu respires mieux avec et t'as une haleine fraîche.
2: Ouais.
0: C'est Vicks Vaporub?
2: Ouais. Non. Ah non, tu respires mieux vraiment littéralement quoi.
3: Du resp, du truc comme
0: non,
3: ça.
0: Attends, littéralement.
3: C'est... Ah oui, oui. Ah, c'est quoi la c'est deuxième du... partie?
2: Et tu as une haleine fraîche.
0: Comment ça s'appelle?
3: Ventaleine. Ventaleine.
2: Ouais. Non. C'était pas
0: ventoline.
2: Mal, mais non.
7: Mentoline.
2: Oui, mentoline.
3: Mais c'est fou. Mais
2: il était très fort. Ça me perturbe.
3: Ah ouais. Mais on lui donne. On lui
2: tu
3: donne.
2: Vas venir travailler avec moi.
0: Marie, pourquoi t'as envoyé le PDF à Vincent?
2: Le dernier.
0: Okay,
2: un peu plus tricky parce qu'il y a deux jeux de mots en un. Attention. Si t'as trop mangé, mets à cheval et qu'en plus tu vas te faire repérer, prends ça.
0: C'est-à-dire, j'ai dit en plus le truc
3: Il y a Kaamelott dedans là.
2: Si t'as trop mangé.
7: Non,
3: on dirait une phrase de perso.
2: Si t'as trop mangé, mais que t'es à cheval et qu'en plus tu vas te faire opérer, tu dois prendre ça.
3: Mais c'est pas
0: c'est le spectacle, le truc de base ou pas?
2: Non.
3: Sire, si t'as trop mal au ventre.
0: Attends, j'ai un truc de base, vas-y, redis-moi tout s'il te plaît.
2: Si t'as trop mangé,
0: ça, je l'ai.
2: Mets à cheval et qu'en plus tu vas te faire opérer, prends ça.
0: Ah, ok, j'ai presque tout, il manque le cheval.
15: Ouais, moi j'ai pas le cheval.
3: Mais attends, si t'as... c'est pour le mal au ventre.
7: J'ai pas le médicament. Ouais.
2: Attends, mais c'est mal au ventre quand t'as trop mangé que tu dois
0: c'est
2: digérer.
0: C'est le début qui change pour cheval.
3: Ah,
0: j'ai le début. Citrote de bétadine.
2: Oui. Le citrote de bétadine.
3: Absolument. C'était technique.
0: C'était technique.
2: C'était très technique. J'adore. Le citrate de bétaïne, bien sûr, et la bétadine.
3: Vrai banger, le citrate de bétaïne, ça
0: m'en dit pas, c'est
3: Marocco du jour.
2: Nina, tu as un point. Justine, tu as un point. Gaëlle, tu as deux points. Et Vincent, tu as 6 points.
0: Non, mais ça va.
2: Bravo, Vincent. Je suis choquée.
0: Ça va, ta douche de lumière, elle est pas... Bon.
2: voilà, c'est tout.
0: Et ma Marie, c'était trop drôle ton jeu.
3: C'était très marrant. Je
2: vous en prie d'autres.
7: Très bien. Bon, maintenant qu'on est bien bouillant, il va falloir refroidir un peu les moteurs pour éviter la surchauffe. Alors on s'offre un décollage en douceur avec notre pause musicale.

0: c'était Décollage de Jimmick, c'est ça?
1: Jimmick, ouais.
0: Ouais, j'ai eu peur de me tromper sur l'artiste.
2: Jimmick Gollum.
0: C'est Gaël qui a choisi le son de cette émission.
1: Marie, moi j'ai pas de
0: quelques questions.
3: À nos citations.
0: Oui.
3: Vincent, je commence par toi.
0: Oui.
3: Mon précieux. Précieux? Il a déjà été appelé de cette façon, mais pas par vous.
1: J'en ai un des deux mots.
2: Ah oui.
0: Attends, répète.
3: Mon précieux. Précieux. Il a déjà été appelé de cette façon, mais pas par vous.
0: Bah, Gollum. Il y a Gollum au début.
1: Ouais, mais il y a bien un autre, vrai.
3: Il n'y a pas Gollum dans les deux.
1: Mais non.
0: Ah ouais? Bah, j'ai faux alors.
2: Allez-y.
1: Bilbon. Yannis aussi l'avait.
2: Bilbon et Gandalf.
4: Gandalf à Bilbon.
3: Oui, tout à fait. Gandalf à Bilbon.
2: Oui, bon, ça va.
0: Ah oui.
3: Désolé, Vincent.
1: Mais oui, je vois très bien en plus la scène en fait. Ah, ça me tue de l'intérieur. Je sais pas, cette scène, j'ai trop ri, pardon. Parce que ça se voit, il est acrobat.
3: Eh oui, c'est ça.
2: Et il a la tête trop flippante, là.
1: Ah ouais, j'aime pas.
3: Tout à fait, exactement.
2: Moi, il
3: exactement.
2: Tout.
5: C'est vrai que c'est un des pires screamers du cinéma.
1: Oui, oui,
2: on le dit.
3: Gaël, réponds. Qui sers-tu? Saruman. C'est un dialogue. Hein.
1: J'espère que c'est Gollum de l'autre côté, mais je sais pas sûr. À tout moment, c'est un Nazgûl qui parle. Il parle de Nazgûl, je sais pas.
3: Je te dirai rien.
1: Qui sers-tu?
3: Réponds, qui sers-tu? Saruman.
1: Aragorn, qui parle à Gollum.
3: Pourquoi Aragorn dirait ça à Gollum, juste, Gaël?
5: Il n'y a plus aucun lien avec l'histoire, Gaël.
3: Il y avait un indice dans le dialogue.
1: Mais parce que qui sert ça? Mais moi, je ne sais plus qui sert ça.
3: C'est Saruman qui parle.
5: Tu parles du Seigneur des Anneaux 4. Ouais. C'est le 4, là, auquel tu fais référence.
1: Attends, redis.
0: C'est Saruman qui dit qui sert-tu?
3: Qui sert-tu? Et il répond Saruman.
1: Ah, mais il parle lui-même. Oui, mais attends, dis-toi. Dis-toi, en fait.
3: Mais c'est un Uruk-hai, ils savent pas parler vraiment, ils savent dire juste Saruman et...
1: C'est un quoi t'as dit?
3: Un Uruk-hai.
1: Mais oui, moi aussi, bon.
3: Mais Saruman, c'était dans le dialogue quand même, Gaël.
1: Mais Saruman, quand on me dit qui sert-tu, pour moi, tu dis, genre, si je te dis qui sert... Oula, si je te dis qui sert-tu, tu vas dire ton boss, tu vois ce que je veux dire?
3: Eh ben
1: tu
3: oui, mais c'était, nom, c'était lui son boss, je suis désolée de te
1: mais
3: dire.
1: Mais
3: bon,
2: ça fait pas sens.
3: Justine.
5: Oui.
3: Alors tous m'aimeront et désespéreront.
5: Est-ce que c'est pas aussi Galadriel qui pète les plombs?
3: Tout à fait. C'est Galadriel qui pète un câble tout à l'heure.
1: Est-ce qu'il y a marqué qu'il pète un câble sur...
5: Du tout au tout, la Galade.
3: Nina.
2: Oui.
3: Oh, vieille barbe grise, j'ai là un souvenir que j'ai été chargée de te montrer.
2: Saruman?
3: Non.
2: C'est pas le méchant?
1: C'est quelqu'un qui parle à Saruman.
3: En vrai, c'est compliqué parce que en plus, c'est la version longue. Donc,
2: oh putain.
3: Ah, mais non, non, c'est changé parce que c'est vraiment compliqué.
1: Attends, moi, c'était hyper compliqué. Il parlait deux fois, il
3: était la bouche de Sauron. C'est la bouche de Sauron qui parle.
1: Attends, ouais, ça c'était pas compliqué. C'est carrément le méchant le plus connu, excuse-moi. Hein.
0: Mais oui.
3: Il n'apparaît que dans la version longue, il est coupé sinon.
1: Ça oui, mais il a un œil quand même dans la version courte.
3: Mais non, mais c'est pas Sauron, c'est bouche de Sauron, c'est un serviteur de Sauron.
0: Je crois que
3: c'est
0: quelqu'un qui s'appelle la bouche de Sauron.
1: Je pensais qu'à un moment on voyait son visage d'avant, tu vois, ou je sais quoi. C'est un homme avant.
5: Sauron, c'est un tableau de Picasso, donc il a un peu son œil quelque part.
1: Mais est-ce que c'était un homme avant?
3: Oui.
1: Donc moi je me suis dit peut-être qu'il y avait un flashback, tu vois.
3: Et non, c'est un mec, son nom c'est Bouche de Sauron.
1: Ah bah aussi.
4: C'est comme si t'étais. C'est devant les portes là.
0: C'est devant les portes.
3: C'est comme si toi t'étais ma servante et tu t'appelais Bouche de Marie du coup.
1: Bah ouais, mais ça me saoule en fait.
3: Bah oui, c'est la vie. Tu as une autre Nina.
2: Oui.
3: Si belle, si froide, comme un pâle matin de printemps qui frissonne encore d'un hiver tenace. Vos paroles sont du poison.
2: Verlaine. Non, je sais pas. Mais il y en a en régie qui.
1: Attends,
3: vas-y Justine, vas-y.
5: Mais tu en dis un. En régie, Yannis, tu en dis un, et moi j'en dis.
1: Vas-y, bah.
5: Il y a la langue de serpent, là.
4: Je cherche les noms, mais je.
0: Cherche les noms.
1: Bénédicte Cumberbatch.
5: Eowyn et langue de serpent, machin,
3: ouais,
5: là.
3: Grima, langue de serpent, Grima. Absolument.
1: Mais qui sont ces gens?
3: Je suis désolée, Nina, je suis désolée. Pourtant, j'ai essayé une chance, hein, mais bon, voilà, bon.
1: Moi, je connais les noms quand même de Frodon.
3: Oui.
1: Sam.
3: En tous les cas, en tout cas, vous avez tous 3 points.
1: Et pas Dumbledore.
3: Les rogues.
5: Pantoufle le gros.
1: Attends. Il y a aussi Anakin à un moment, j'ai vu Anakin. Et Anakin qui perd sa main.
3: J'ai tout.
0: Voilà. Alors, on va passer au prochain jeu.
6: Ça sent roussi.
0: Alors, c'est le jeu du chalala. C'est quoi le jeu du chalala? C'est un blind test chanté, mais uniquement avec des chalala.
3: Oui.
0: Donc je vais vous faire piocher, enfin je vais commencer pour vous montrer l'exemple. Je vais en piocher une.
5: Je déteste.
0: Uniquement avec des chalala. Et avec la musique d'Interville en fond. Donc c'est difficile de chanter et d'écouter.
3: Ah oui, d'accord.
2: C'est impossible.
0: Je vais essayer de vous faire.
1: Et on doit
0: que je veux
1: c'est
0: faire.
1: Celui qui fait deviner ou c'est celui qui fait.
3: Ah oui, attends, oui, comment ça marche?
1: Celui qui devine ou celui qui fait deviner?
0: Bah, chaque tour, il y en a un qui fait deviner. Et tout le monde a la musique.
1: Oui, mais c'est celui qui fait deviner ou celui qui devine quel point?
0: Ah, celui qui devine.
1: Parce que celui qui fait deviner, c'est pas facile. Mais bon, t'as raison.
0: Ouais, c'est pas facile. Mais C'est parti, musique.
6: La, la, la, la, la.
0: Je sais pas qui a dit en premier.
5: Bah moi j'ai dit We Will Survive, ce qui n'est pas,
3: ce qui
5: le,
3: n'est
5: titre.
3: Pas le titre. Effectivement.
5: Et après j'ai dit moi, I Will Survive après quelqu'un d'autre. Donc,
1: moi j'ai rien dit, donc j'ai entendu c'est... Survive et j'ai dit I Will Survive. Donc je sais pas si c'était ton.
5: Je sais pas,
1: c'est
5: dit.
1: Ah bah alors. Ah bah c'est moi alors.
0: Je pense que c'est Gaël.
1: Parce que je t'ai piqué ton point en fait.
5: Tu m'as piqué mon point.
0: Tu peux mettre même encore plus fort la musique d'Interville pour bien déranger les gens.
1: En fait, bah oui, c'est toujours toi qui fais la musique.
0: Non, c'est pas toujours moi.
1: Ah non, merde.
0: Parce que là du coup, ça va être toi de piocher.
3: C'est Gaël.
0: Tu peux aussi chanter. Tu peux piocher.
1: Oh putain, sa mère. Non, mais sa mère.
3: Sa mère Latana.
1: Non, sa mère qui est là, sa mère est là. Bon.
3: Tanax, la Tanax.
0: Ok, quand t'es prête.
2: Attends. Sa mère Michel.
0: Ouais, concentre-toi un peu.
1: Ok, c'est bon. Je me présente.
0: Non, non, non, non,
5: le chanteur.
1: Mais non, j'ai oublié.
0: C'est qu'avec des chalala.
3: Parce que là, c'était facile du coup.
1: Ah oui. J'avais oublié. En fait, je vous ai tellement dur déjà que j'avais oublié. Je suis désolée.
0: On va la refaire.
1: On va la refaire, je suis trop désolée.
5: Putain, on refait.
1: J'étais déjà concentrée sur « Ah, il faut que j'ai de l'air pendant que je le fais » et donc je dis.
0: Alors attends.
5: J'adore.
1: Je suis désolée.
5: C'était la meilleure chanson.
1: Je dis les paroles là. Hein. Moi j'avais la meilleure.
0: Non, non,
1: je suis
0: dis pas les paroles.
1: C'était déjà concentré. C'était trop dur
5: c'est
1: comme.
5: Trop dur, c'est trop dur.
0: C'est que en chalala.
1: Donc oui, mais faut que ça veut dire que ça va être plusieurs fois dans ma tête. Attends. C'est bon, j'ai fait. La...
0: C'est parti.
1: Oh là. Chalala. Non, j'ai fait comme toi là. Oui.
0: Seven Nation Army, t'as dit ?
2: Seven Nation Army.
0: Exactement.
1: Merci,
0: bien joué,
1: parce que franchement.
3: Mais quoi ?
1: C'est un enfer. C'est un enfer. Je préférais je me présente.
0: C'est un peu plus facile.
1: On peut tout faire avec je me présente.
2: Ça me fait stresser.
3: On prend l'air, mais on met les mêmes paroles à chaque fois.
0: Justine au micro.
5: Attends, ah oh, je l'ai pas, je crois.
0: Alors attends.
5: Enfin, là, je me rappelle plus de l'air.
3: Tu
5: maintenant,
3: j'arrive. Les paroles.
1: C'est la solution, si c'est ça.
2: Moi,
1: c'est,
2: je déteste faire ça.
1: Ah non, mais là, en plus, j'étais perdue. Chalala.
2: Ah, c'est vrai. Merci.
1: Chalala. La, la,
0: la. Ok, chalala. Et c'est parti. Okay, c'est bon. Musique.
1: Chalala. La.
0: Ah,
1: c'est
0: ta gadget. Pour Nina.
5: C'est moins dur que ce que je pensais.
3: D'accord.
5: J'étais à garde. Je
0: suis ah, Nina.
5: Non mais pas de voilà. Voilà.
2: Je... Ça me fait très peur, sachez-le.
3: Mais non, ça vient
5: chalalale.
1: Chalalale.
5: Chalalale.
0: Tu peux pas.
2: Non, je peux pas.
1: Mais si si si tu peux.
5: Par principe,
2: je peux pas. Non, cette chanson là, je peux pas.
0: Attends, tiens, je la prends.
1: Si tu peux,
0: je la prends, je la prends.
5: Tu moi j'ai très envie de la faire du coup.
0: Je la ferai moi tout à l'heure, mais attends.
2: Ça je peux pas.
3: Mais je peux la faire moi,
2: je vais pas la faire.
0: J'essaie d'en trouver.
1: Non, parce que
3: ah bah non,
0: c'est un
3: oui.
0: peu facile.
3: Mais oui, c'est vrai que c'est.
1: Je prends une personne. Mais...
0: Ah. Ça, tu dois l'avoir.
5: Je vais essayer, hein.
0: Ouais, est-ce que tu l'as ?
5: Ouais.
0: Ok, et musique.
5: Ah, c'est vraiment fou. Oui, c'est vrai que ça m'en
1: ça va très bon jeu.
5: Pour qu'il me la fait en même temps.
1: Moi, c'est tu j'ai dit les paroles, Nina, donc elle va pas pire que moi. Hein.
5: Non, mais celle-là, c'est trop dur. Cha-cha, la la la la la la la la la la la la la la la la la la la la la c'est trop dur avec la musique.
1: La la la la la.
0: Ok. Marie.
5: Là, ça, il faut vraiment dissocier
2: ah ouais,
5: sa tête
2: impossible.
5: En deux.
1: L'artiste de l'homme.
5: La chanson, okay. Elle est
3: bon.
5: Imbuvable.
0: Musique.
3: La la la la
5: la la la la la la la la.
3: Alors on danse.
0: Oui, alors on danse.
1: C'est quoi?
3: Alors on danse.
1: Ah oui,
3: alors
1: putain.
3: Danse,
1: ah ouais, putain.
5: Mais juste tout le monde a lâché le chat là.
3: Oui, oui, c'est trop dur.
1: Moi, je l'ai fait, mais
2: premier.
1: Bon, après l'avoir fait, je te présente, je me présente donc bon.
0: Ok, je vous fais donc une bonne. Celle-là, Nina, tu la connais donc je laisse les autres trouver. C'est parti. La la la la la la la la la la
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3: Pensez, là, mais... Tu nous as fait le signe de parler entre vous,
1: oui, et
3: mais on n'entend rien du tout en fait. Oui, mais on n'entend rien dans, quand il parle.
1: Okay. Non, c'était parler entre vous pour communiquer, pour que la
0: celle-là,
1: radio.
0: C'est, pas, c'est, pas facile, celle-là. C'est bon, tu l'as en tête.
1: En fait, je l'avais en tête, mais je me suis dit, j'espère que c'est pas. Mais c'était bien. Attends, ouais, alors, ça va être horrible.
0: Et c'est parti, musique.
3: La règle est respectée.
1: Chat, la. Ah non, mais j'avais pas du tout. C'est la pire, non?
3: Pas
1: je trouve que c'est la pire.
3: C'est pas dame.
1: Attends.
3: La foule, j'allais
1: la la la la la. Non, je sais plus. Qu'est-ce que la, la, ah, c'est pas tout à fait ça. C'est la pire, c'est la pire.
2: C'est pas tout à fait ça.
1: Attends, Yannick, j'arrive à la musique, j'essaie de revoir dans ma tête, attendez. Oh putain, mais c'est la pire au monde.
2: Enlève ton casque, ça va t'aider.
5: C'était si humble d'avoir dit que c'est pas tout à fait ça.
0: Je suis pas tout à fait juste.
5: C'est pas tout à fait ça, mais bon.
1: Ah c'est bon, je vais faire autre chose. On va faire la musique.
0: Ok. C'est parti, tu peux augmenter.
1: Cha-la-la. Cha-la-la-la-la-la. Cha-la-la-la-la.
2: Ah, c'est connu.
1: Cha-la-la-la-la.
0: C'est pas Paradise, mais c'est...
1: Ça suffit.
0: Vivre
1: oh, merci de m'avoir sauvé la vie.
0: Je valide.
1: En fait, au début, je faisais la musique, ce qui était horrible. Parce que...
0: C'était qui, Copé? C'était Marie.
1: Oh, putain.
0: Un point pour Marie.
5: Et oui, oui. Oui, il fallait partir sur le refrain parce que ça, c'est trop dur, quoi.
1: Et en fait, j'avais plus à voir j'avais que la musique. Je me disais, mais je peux pas faire juste là, là, là.
5: Ok, c'est bon.
0: C'est reparti, musique.
1: C'est un petit geste de guitare avec ta main, j'ai bien aimé.
2: J'ai fait ça.
5: Alors que je crois qu'il y en a pas.
2: Oh non,
5: il y a du piano.
1: Avec les accords là,
2: c'est sûr, c'est piano chat. J'enlève mon casque parce que je vais pas y arriver.
1: Ah non, mais attends, c'est la triche.
0: Après, il y a la musique aussi dans le studio.
1: Non, tu mets ton casque.
0: Aussi,
1: regarde Nina, comment je me suis ridiculisée. Moi, j'ai dit, d'abord, j'ai dit les paroles et après, j'ai juste dit chat.
2: Chat.
1: Aïe, aïe, aïe. Nina, toi.
2: Ok. Ah putain, c'est dur.
1: Tu veux compter dans un. La la la la la. Cha la la.
0: Oui.
2: Non, j'arrive pas.
1: C'était bien, vas-y.
2: Ah!
1: Chalala, t'as fait ça un peu. C'est le
2: putain,
1: croisé que je veux.
2: Non mais j'arrive pas, c'est horrible.
5: Et je pense qu'il y a vraiment des cerveaux qui fonctionnent différemment.
2: Moi je peux. Franchement,
1: attends,
2: c'est trop
1: dur. Là, Vincent, tu fais avec elle.
0: Chalalalalala. La la la la.
2: Chalalalalalalalalalalalalalalalalalalalalalalalalalalalalalalalalalalalalalalalalalalalalalalalalalalalalalalalalalalalalalalalalalalalalalalalalalalalalalalalalalalalalalalalalalalalalalalalalalalalalalalalalalalalalalalalalalalalalalalalalalalalalalalalalalalalalalalalalalalalalalalalalalalalalalalalalalalalalalalalalalalalalalalalalalalalalalalalalalalalalalalalalalalalalalalalalalalalalalalal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ça, mon cerveau il peut pas. J'entends que l'interview de putain.
7: Ouais, ouais. À force on oublie, tu sais, hein, ça.
0: On va en faire.
5: Non, parce qu'elle est très entraînante.
2: J'ai l'impression que t'es partie de ma vie maintenant.
5: Mais écouter en boucle, ça, c'est une forme de torture.
2: Oui, oui.
0: Et
2: ah, oui.
0: Ce sera la dernière.
5: Ok.
2: Attends, parce que.
0: Non, t'es du mauvais côté.
7: Ah oui. Je sais, je comprends rien de ce que t'as écrit.
5: Le côté blanc, c'est, okay. C'est l'autre.
0: Et c'est bon pour toi?
7: Oui.
0: Musique.
3: Chalala, la la la la la.
2: La fille live.
7: La forêt, la forêt.
0: La forêt, c'est la forêt aussi. Bravo,
5: je connais cette chanson que pour la pub.
0: Bravo, c'était le jeu du chalala.
5: C'est
0: bravo,
5: très
0: bravo,
7: très marrant pour ce jeu, très marrant.
2: Le cerveau en compote, mais
5: impossible pour impossible pour certaines musiques, je pense.
0: Ouais ouais, bah il y en a que j'ai enlevé. Au début, j'avais fait des trucs trop durs, je pense, et je me suis dit, non, je vais faire que des musiques
7: où
0: il y a déjà
7: un peu de chalala. Et c'était pas trop dur, quoi.
5: La sixième sonate de Beethoven, c'était un peu
7: la marche turque.
0: Prochain mini-jeu, on va passer à Gaël.
3: Ça sent roussi.
2: Ça sent roussi.
3: Nina, si je te dis. Plus la grâce des Valar te protéger.
7: Ouais, non, mais c'est le hasard, là. Elle a dit hasard.
3: Plus la grâce des Valar te protéger.
2: C'est un elfe, non? C'est un truc un petit peu.
7: Qui est la reine des elfes?
2: Arwen.
7: Dans le doute.
3: C'était Arwen, mais je te l'accorde. Effectivement, Arwen.
2: Je pense qu'il y a des fans qui sont en train d'exploser quelque part.
3: Justine. Ah oui, je peux la chanter, c'est une chanson.
7: Oh, chalala.
3: La maison est derrière, le monde est devant.
5: C'est Pipin.
3: L'ombre... Oui.
7: Wow.
3: Gaël.
7: Oui. Donnez-nous du boisson.
0: T'aurais pu la chanter en chalala. La...
3: Ah oui, c'est vrai. Gaël, alors...
7: Embrassez le boisson.
3: La réplique, c'est... En avant.
7: Bah, elle est bien ouverte foutre. Bibi.
3: Alors, j'allais te donner un indice parce qu'il y a un indice en dessous.
7: Ah,
3: mais...
7: vas-y.
3: Debout, debout, cavalier de Théoden, les lances seront secouées, les boucliers voleront en éclats.
5: Ah, ça, c'est le meeting.
3: Une journée
5: de
3: l'épée, une journée rouge, avant que le soleil ne se lève, au galop, à mort.
7: Oh, mais je sais rien, moi, qui c'est qui fait ça.
3: Je te dis le début de l'indice. Debout, debout, cavalier de Théodène, les lances seront secouées.
1: Ouais, mais je sais pas qui c'est Théodène, j'ai oublié. Théodora, moi j'ai.
0: C'est Théodora, ouais.
1: J'ai oublié Théodène, t'as dit c'est le gars le vieux.
5: Le gars le vieux du roi.
0: C'est le gars le vieux du roi.
1: De les bruns.
5: Il, non, au début, lui. Il était
3: il est très vieux, il redevient jeune.
5: Au début, il a un beau gris, puis il glow up.
1: Ah, regarde.
0: Yannis, c'est une idée.
3: Alors.
4: Et Audred.
3: Non, non, c'est vraiment c'est Théodène qui parle à son armée, quoi. Oui. Il dit debout qu'elle était Théodène parce que c'est son armée à lui. C'est juste avant qu'il.
1: Je me suis dit,
3: là, elle va comprendre ce que je lui dis. Je relis le début de l'indice.
1: Non, mais ça fait trois fois. Le nom, il est dans le truc.
3: Oui. Oui, oui.
2: Oui, mais ça prête à
1: confusion. Mais je me dis pas que les gens disent le truc. Bah oui. Ça me rend dingo.
2: Beaucoup d'égocentrique en fait. Beaucoup d'égocentrique.
5: Ouais, c'est une saga où les gens s'interpellent très souvent.
3: Désolé, Gaëlle.
1: Non, mais au bout d'un moment, tu me fais que des cartes où les gens parlent de
3: mais même. La prochaine fois que tu entends un prénom, tu le dis.
1: Okay.
3: C'est tout.
1: Ok.
3: La prochaine fois que tu parles de ton émission, tu dis l'émission de Gaëlle.
1: Voilà, exactement.
3: Vincent.
0: Oui.
3: Désolé, c'est tellement facile pour Vincent.
1: Oh,
3: non, mais c'est.
1: Mais
3: c'est en fait. Moi, c'est Pipin.
2: Je t'ai dit que tu me retrouves.
1: Bah, là, il le dit. Gaëlle, c'est là, qui il le dit. Mais au moins, il dit c'est moi. Bon.
0: Je dirais que c'est Pipin qui parle à Mary.
5: Tu donnes les plus faciles à Vincent. On précise que Vincent a un t-shirt Gandalf.
1: Oui, c'est vrai.
5: À ce moment
1: mais
5: même.
1: C'est vrai.
5: C'est
3: oui,
5: scandale.
3: Oui, oui, oui, oui, oui, oui, oui. Et Vincent, donc tu vois. Nina et Vincent, vous avez 4 points. Justine, 3.
2: Mais comment?
3: Tu l'as pas eu, là, Justine, toi?
5: Là, tout de suite?
3: Oui.
5: Si, je l'ai eu.
3: Je l'ai noté? Ah oui. Oui, non, oui, donc t'as 3 et Gaëlle 1.
1: Mais moi, en fait, si tu. Si non, les personnages disent moi, je comprends que c'est eux. Qu'ils disent moi. Là, il avait le truc.
5: S'ils disent
3: non,
5: moi, je comprends
3: t'as
5: que 4 c'est
3: points.
5: Eux.
3: Tout le monde est à 4 points sauf Gaëlle qui est à 1.
1: Et si tu ne me dis pas les cartes avec le prénom.
3: Regardez, t'as juste quoi la touche.
0: Quel est ton prochain jeu, Gaëlle?
8: Ça sent roussi.
1: Mon prochain jeu, ça s'appelle Fini le slogan ou la tagline. Je vais vous donner. Des débuts de slogans, enfin des jeux avec, de société avec des débuts de slogans et vous devez les terminer. Vous allez avoir un point si vous le terminez correctement, tout simplement, mais également, non, ça c'est deux points, pardon, et un point si vous le finissez, mais que juste vous le finissez de la méthode la plus créative. C'est-à-dire que si personne ne l'a, vous pouvez tenter juste de finir en mode.
2: Ok, une connerie.
5: C'est un jeu égalitaire.
1: C'est un jeu égalitaire pour l'égalité des droits et créatif également. Je vous donne le premier. Monopoly. Une famille sans Monopoly.
5: C'est...
3: Ah, pour moi, c'était qu'est-ce que serait une famille sans Monopoly?
1: Mais il y a plusieurs slogans
3: pour Monopoly.
5: Une famille sans Monopoly, c'est quand même une.
1: Là, vous devez trouver, à chaque fois, vous devez trouver la fin.
3: Je peux répéter, s'il te plaît.
1: Monopoly, une famille. Donc, ça, c'est pour Monopoly, pardon. Une famille sans Monopoly.
5: C'est une famille sans conflit?
3: C'est une famille triste à mourir?
0: N'est pas une famille.
1: Tu veux tester quelque chose? Parce que de toute façon, il n'y a pas la bonne réponse.
5: C'est sans doute une famille de gauche.
2: Attends, redis, une Monopoly, une famille sans Monopoly.
1: Enfin, le Monopoly, c'est juste pour dire le jeu. Et la tagline, c'est une famille sans Monopoly.
2: Se fait chier à Noël.
1: Ok. Toi, t'as dit quoi, Marie?
3: C'est une famille triste à mourir.
1: Ah, ce sera Justine, quel point? Parce que gauche, après, t'as mis. Mais t'as fait en deux fois. Mais,
5: ah ouais, j'ai fait en deux fois.
1: La première fois, c'était quoi? Parce que je crois que je m'étais
5: je
1: déjà
5: sais
1: dit.
5: Sais plus du tout.
1: Ouais, mais je crois que je m'étais déjà dit, toi, mais bon.
0: Mais c'était quoi, du coup, la
1: fin? Je dirai jamais.
0: Ok.
1: Bon, d'accord. Donc, tu gagnes un point pour la créativité.
3: Une famille sans
1: vrai...
3: conflit. Elle a dit, c'est une famille sans conflit.
1: Oui. Ah oui. Le point, pardon, pour le, si vous aviez les deux points pour la vraie, c'était une famille sans Monopoly, ça n'existe pas.
0: Ah. Après moi j'ai dit c'est pas une
1: pas
0: famille
1: faux.
0: Donc j'étais vraiment
1: j'ai dit, je trouvais que c'était pas loin du tout, mais c'est soit précisément soit créatif,
3: soit créatif.
0: Ok, ah ouais.
1: Bah ouais, après peut-être qu'on va faire autrement, on va faire un premier test de vous essayez de
3: ah
1: trouver
3: oui, et après on de
1: si c'est pas, ouais, parce que là du coup c'était un peu flou, ouais. Le jeu se prend hein, prend ses voilà allez. Pour le jeu risque, le jeu de la
5: stratégie,
1: là vous trouvez le vrai truc.
3: Oh putain, c'est sûr que c'est ça. Non, le jeu de la
5: géopolitique,
3: le jeu de la vie.
5: Ah, on a une seule proposition par personne.
1: Non, pas forcément, c'est juste que là, j'attends un petit moment.
5: Le jeu
1: si...
5: de la...
2: Le jeu stratège.
5: Le jeu de la guerre.
1: Ok, donc aucune des propositions ici n'a été trouvée.
3: C'est pas la prise de risque, mais c'était vachement bien.
1: Je vous propose donc de tester une créative. Une créative.
0: Alors, je garde ma prise de risque.
3: Risque, le jeu de...
0: Le jeu de la même, c'était.
3: Le jeu de
1: la, ouais.
3: Le jeu de la bagarre.
1: Le jeu de la... Qu'est-ce que vous avez à me proposer, en fait? Donnez-moi, tu continues.
5: Le jeu de la journée pluvieuse, hein, honnêtement.
1: Ok.
5: Je laisse le honnêtement. Hein.
1: Ouais, honnêtement. Nina, tu veux tester un truc?
2: Le jeu de la peine.
5: Le jeu de la punition.
1: Je vais dire... allez, le jeu de la peine, Nina. C'était très bien, vous trois, les filles.
0: Le jeu de la peine.
1: Bon,
2: vous trois,
1: c'était bien aussi, mais
2: ah oui,
1: mais je vais dire Nina. C'était le jeu de la domination mondiale.
7: Oh, c'est nul. Ah, okay. Je trouve que tous nos slogans étaient mieux.
1: Bien sûr.
5: Après, c'est réaliste. Comme...
1: C'est vrai.
2: Ah oui, non mais.
1: Triviale poursuite. Facile si vous.
5: Si vous avez fait des études.
1: Ça, c'est ta position sérieuse, hein.
2: Pardon. Facile si vous.
5: Vous avez de la culture, si vous êtes cultivé. Ah putain, c'est ça.
1: C'est ça, mais putain, presque c'est les réponses, c'est ça.
0: Ah ouais.
5: Wow.
1: Donc t'as les deux points.
2: C'est vraiment ça,
1: si vous connaissez les réponses.
2: Ah, si vous connaissez les réponses, d'accord.
1: Donc il n'y a pas de version créative. Cluedo, le jeu des grands...
0: Détectives.
1: C'est ça.
5: Ok.
2: Ok, c'est plié.
1: Deux points pour Vincent. Dixit, une image.
2: Un mot. Mots.
5: Une idée.
2: Mille mots, c'est bien ça. Mille idées.
1: C'est pas loin, donc faudrait...
5: Mille concepts.
1: Non, mais en fait, c'est vraiment pas loin.
2: Idée. Une image, une idée.
1: Sans non, mots. C'est vraiment ce que t'as dit, mais il manque un mot au milieu.
2: Ah, une image.
5: Une pour mille mots.
0: À mille mots. Vaut mille mots.
1: Putain. Vaut mille mots.
2: Putain de merde.
1: C'est toi, Vincent, malheureusement, tu as piqué.
2: Malheureusement.
1: Malheureusement, parce que Justine avait le...
5: Ah, voilà. C'est, ça me fout droit.
1: Ah bah écoute. Blanc manger coco. Le jeu qui révèle...
2: Les racistes.
5: Les personnalités.
1: Là, pour l'instant, c'est la vraie réponse.
2: Le jeu qui révèle...
5: Les personnalités. Les
0: sombres secrets.
2: Le jeu qui révèle... Les sombres idées.
5: Le sens de l'humour des gens.
1: On va faire la version créative, donc allez-y si vous voulez donner votre réponse créative. Il y en a une de réponse
5: celle
1: créative.
5: Celle de Nina va gagner, c'est sûr. Ouais.
1: Attendez, essayez quand même. Alors, Blanc manger coco, le jeu qui révèle...
2: Les haters de Limoges.
5: Pourquoi?
2: Parce qu'il y a une carte, c'est Limoges, et on la fout partout parce que...
1: Ça on n'y joue plus, hein, monsieur, attendez.
2: On la foutait partout.
0: Tous les problèmes dus au patriarcat.
1: Ok, pas mal.
5: Oui. J'ai rien d'engagé.
1: Le jeu qui
2: c'était
1: révèle...
2: pas engagé, moi.
1: J'ai rien engagé.
5: Le jeu qui révèle les cartes au fur et à mesure que le jeu progresse.
1: J'hésitais entre Nina et Marie, mais j'aime bien l'inside joke de Marie. Je vais prendre ça. Merci à toi. Marie,
2: désolée pour l'image.
1: Un point.
5: Alicia,
1: Uno, le jeu de cartes qui.
2: Grand fou. Ouais. Le jeu de cartes qui unit, qui relie les gens, qui. Attends.
1: Uno, le jeu
2: attends.
5: Qui a mille règles, qui a autant de règles que de personnes qui jouent.
2: Le jeu de cartes.
0: C'est quoi la proposition de Yanis?
1: Qui ruine les amitiés.
0: Qui ruine les amitiés.
2: Ouais. Qui renverse la situation.
1: Non. Est-ce que Vincent a une proposition sérieuse avant qu'on passe au créatif?
0: Qui fonctionne bien.
1: C'est pas tant que ça différent.
2: J'adore que ce soit la vraie tagline.
1: Mais en attendant, aime, allez-y, créativement parlant. Attendez, mais je vous ai même pas dit pour Blanc manger coco, j'en ai réalisé.
2: Non.
1: Le vrai truc, c'était le jeu qui révèle vos pires pensées.
2: On n'était pas loin.
1: Donc là, le jeu de cartes qui, allez-y, créatif.
5: Moi, je garde mon qui a autant de règles que de joueurs.
1: Pas mal. Waouh, c'est tellement une réflexion intense.
0: Le jeu de cartes qui est complètement dépassé.
5: Oh. C'est faux. C'est faux.
2: Bon. Le jeu de cartes
5: bon.
2: Qui...
5: Bon, c'est faux.
2: Le jeu de cartes qui...
1: Ouais. C'est bien, Marie.
2: Mais oui, hein.
5: En tout cas, la première partie est top.
1: Top.
2: Le jeu de cartes...
1: Ouais.
2: Qui attendez, il y a que moi qui dois répondre, là.
1: Non, il y a Nina aussi.
2: Ah oui, voilà. Le jeu de cartes qui traîne sous l'armoire. Le jeu de cartes qui... Qui...
1: Oui. Marie, c'est pas...
2: vous voyez l'encéphalogramme plat, là, le truc qui fait... Bing, bing, c'est ça dans ma cerveau, là. Le jeu de cartes qui n'aime pas les cartes.
1: Oh, ok.
9: Le jeu de cartes qui a déclenché le plus de guerres.
1: Pas mal.
0: Le jeu de cartes qui a déclenché le plus aussi. De guerres.
2: Vous voyez la Russie, Uno.
1: Uno. Vous voyez tout, ben non, Uno. C'est pas... Vous avez tous, franchement, là, toutes les propositions. Marie, ça a été longtemps, mais non.
2: J'en entends,
1: si tu veux. Sauf Marie, toutes les propositions étaient très bien. Mais en fait, j'avais, dès le début, je me suis dit, je crois que j'aime bien celle de Justine quand même. Car c'est la vérité, tout le monde a son propre.
2: C'est quoi la vraie tagline?
1: C'était donc le jeu de cartes qui fait un carton.
0: C'est
1: pas terrible.
2: Allez.
5: Il y a juste
2: une image.
1: Ouais, exactement. Là, c'est pas un jeu, mais carrément Ravensburger.
2: Ah oui.
1: Une maison d'édition. De jeu. Ne choisissez plus entre. Ne choisissez plus entre.
2: Entre.
5: Entre.
2: Jouer et s'ennuyer.
5: Ah, c'est bien.
0: Entre jouer et s'amuser.
2: Entre jouer et apprendre. Entre apprendre et jouer. Ah, entre apprendre ça. Et s'amuser.
1: Entre apprendre et s'amuser.
5: Ouais,
1: bravo.
5: Bravo. Bien joué.
2: Ravensburger, c'est vrai. Sinon.
1: Nina, t'as gagné entre jouer et s'ennuyer.
2: Oui.
0: Je sais pas quoi faire entre les deux.

0: petit pour...
1: Un monde trop petit.
0: Le jeu trop petit pour...
2: Un monde trop petit, faut que t'arrêtes. Ah,
3: merde. Le jeu trop petit.
0: Un monde trop petit pour les gens plus grands que lui.
1: Ça, c'est bien vrai.
2: Ok, ouais.
3: Ok, on va enchaîner un peu.
2: Ça, la phrase ?
3: Non. Non, je réfléchis, enfin, mais c'est pour dire...
2: Alors, vas-y.
1: Non.
2: Même en plus pas. Ça, là.
1: Parfait. Je suis restée sur un monde trop petit pour nous deux.
2: Un monde trop petit ?
3: Pour les grands.
2: Bon, c'est Marie qui gagne, parce
1: merci.
2: Que... Enfin,
1: non,
2: c'est très bien, mais par contre, vous, c'était à chier, donc...
3: C'était quoi, déjà ?
2: C'était un monde trop petit pour tout le monde. Et Marie gagne aussi ce jeu avec 5 points.
1: Bravo.
2: Vincent, tu avais
4: 3
2: points.
4: C'est vrai qu'on pourrait être embauché pour écrire les taglines des jeux.
2: Mais t'as vu ?
1: Oui.
2: Vincent, 4 points. Nina, 3. Et Justine, 2.
1: Quoi ?
2: Ça va.
3: Très bien. Il ne nous reste plus que 2 jeux. Ce soir, ouais. Justine.
2: Ce soir.
0: Tous. Moi, je vais vous demander le jeu que vous préférez.
3: Très bien.
2: C'est un jeu, ça ?
0: Ouais, c'est un petit jeu. Alors, il y en a un qui s'appelle In English, Please.
3: Ouais.
0: Oh. Je vais vous traduire des chansons. Et il faut que vous me disiez le titre. Je vais traduire des chansons anglaises en français. Il faut que vous me trouviez le titre anglais et l'artiste, bien sûr. Et il y a un autre jeu qui s'appelle Service après-vente. Je vais vous lire des avis. Je l'ai fait assez vite. Je vais vous lire des avis de jeux sur Amazon. Sorry. Mais...
3: J'ai failli faire la même chose.
0: Ah ouais, c'est vrai. Les miens sont pas très drôles parce que je les ai fait trop vite. Donc, voilà. Donc, je peux aussi vous faire un petit mélange des deux. Où on fait 3 chansons et après je vous fais 3...
3: Voilà, 3 chansons, 3 jeux, allons-y. Okay.
0: Alors, donc, la première chanson... j'arrive tout de suite, bien sûr.
2: J'arrive, bien sûr.
0: N'hésitez pas à meubler à max.
1: Combler le vide.
2: On aimerait
0: c'est
2: meubler.
0: Pas prévu. C'est pas prévu.
2: Attends,
0: ça prend autant de temps. On va commencer par service après-vente. Je trouve que par les temps qui courent, la référence au terrorisme et à la maltraitance animale n'est pas des plus délicates. Après, même si je suis team chien, les bébêtes sont plutôt mignonnes.
2: Calico.
0: Sinon, le jeu est très sympa, mais je commence à être vexée de me faire battre par un gamin de 8 ans.
1: Fortnite. Attends, c'est
3: forcément
1: un jeu de société ?
3: C'est un jeu de société.
2: Tu peux redire, c'est
3: avec
2: vrai.
3: Des chats ?
1: Non, avec des chiens ?
0: Je trouve que chiens. Par les temps qui courent, la référence au terrorisme et à la maltraitance...
1: Ah, Exploding Kittens !
0: Exactement.
2: Ah, mais oui. Ah, putain.
0: C'est ma propre critique, parce que j'ai pas trop...
2: Mais non.
3: J'adore.
0: Voilà. Et que mon neveu me...
1: T'explose.
0: Fend la gueule sur ce jeu. Il a 8 ans, tout va bien.
1: Tout va bien.
0: Ah super, j'ai pas le jeu. Ça a été bien préparé.
1: Oui, non, mais
0: s'il y a bien un jeu qui traverse les générations sans prendre une ride, c'est...
1: Monopoly.
0: Simple, rapide et terriblement efficace.
1: La bataille.
0: Il reste pour moi une référence incontournable de la ludothèque familiale.
2: Ou non.
0: Design vertical et robuste. Et le bruit des jetons qui tombent dans la grille a ce puissant côté nostalgique.
2: Ah oui, ça, attends, je confonds. Ah ouais, puissance 4 toujours.
1: Puissance 4.
0: Alors,
2: Marie, un point.
1: Le jeu dans sa verticalité. J'aime bien.
0: Dans sa verticalité, c'est très niche. Alors, j'arrive.
2: Attendez, mais arrivez, madame, il n'y a pas de souci.
0: Idéal pour jouer en soirée avec des joueurs occasionnels comme expérimentés. L'installation est simple, avec la possibilité de varier grandement les dispositions des cartes pour ainsi facilement renouveler les parties à venir.
2: Disposition des cartes.
0: La compréhension du jeu est rapide. Juste par la force d'un premier tour d'exemple, c'est appréciable pour vite prendre en main
1: c'est
0: le jeu.
1: C'est double ?
0: Ski joue ? Non.
1: C'est Jungle Speed ?
0: Elle est assez généraliste, le truc.
1: C'est les cartes à jouer.
0: Le tout est alors de pouvoir communiquer au mieux avec les autres participants et participantes. Et partager quelques références ou analyses communes. Non, pas de connexion.
1: Dixit,
0: on
1: concept.
0: Non.
2: Ouais, c'est un peu.
3: Des cryptos ?
0: Pour mettre dans le mille.
2: Quelques références communes ?
1: C'est fait ?
0: Ouais, non.
2: Quoi ? Selon comment on dispose des cartes, t'as dit ?
0: Ouais, selon comment on dispose des cartes.
3: Donc on dispose les cartes.
2: Qu'est-ce que c'est que ce truc ? Cartes différemment ?
1: Bah ouais.
3: Mysterium ?
0: Non.
2: Ah ! Et t'as dit. Redis le truc quand on le met sur le plateau, pardon.
0: La compréhension du jeu. L'installation est simple avec la possibilité de varier grandement la disposition des cartes pour ainsi facilement renouveler les parties à venir.
2: Et la fin, quand tu parles de trucs communs,
0: le tout est alors de pouvoir communiquer au mieux avec les autres participants et partager quelques références ou analyses communes pour mettre dans le mille. Les joueurs les plus exigeants pourront ainsi chercher à améliorer leur performance collective d'une partie sur l'autre s'ils le souhaitent.
2: Les joueurs tabou sous Clover ?
0: Non.
2: Putain, quoi ?
0: Le jeu est techniquement accessible aux enfants dès lors qu'ils savent lire et associer des concepts.
5: Voilà. Alors,
0: Associé, c'est un de mes jeux préf. Je sais pas pourquoi.

0: Souls. S'il n'y a pas plus simple comme jeu, voilà.
1: Quoi? Non, y a pas plus simple comme jeu.
0: C'est vraiment un jeu où effectivement jouer avec des. En fait, c'est cool de jouer avec des potes parce qu'il y a effectivement un côté référence.
1: Mais quoi?
0: Et c'est cool de jouer avec n'importe qui parce que.
2: When I Dream?
0: Non.
1: Mais c'est un petit jeu.
0: Vous avez dit Codenames. Il y a un peu de ça. Non.
1: Love Letter.
0: C'est très simple. Je sais pas comment.
2: Mot maudit.
1: C'est un jeu un peu classique en fait.
0: Mot maudit?
1: Ah, ricochet.
3: Mot pour mot. Maudit.
0: Non. Non, pas mot pour mot.
2: Mais un truc
1: c'est pas mot mêlé non plus.
2: Mot mêlé
0: alors non, c'est pas mot mêlé.
1: Mais merde.
2: Je sais pas, j'ai dit des mots au hasard là.
3: Mot malin.
0: Mot malin.
2: Malin, ah, putain, ouais. mot malin. Mais j'ai oublié comment jouer.
1: Moi aussi.
2: Bah, c'est bien, des grilles là.
0: C'est super.
1: Oui, c'est très bien.
0: C'est enfantin et c'est, je trouve
1: c'est très bien, oui.
0: Un jeu de cartes malin et super convivial.
1: Ciseaux.
0: Point. Non.
2: Uno.
0: Non, c'est pas tout.
1: Ah, d'accord.
0: Nanana est une excellente découverte. Les règles sont simples, mais le jeu demande observation et mémoire. Trio.
2: Bravo
0: la France.
2: Putain.
1: La France,
2: un seul point.
0: Nanana est l'un des meilleurs jeux coopératifs que j'ai pu tester.
1: Présage.
0: Il est très accessible, notamment pour ceux qui connaissent un peu le et peut même être joué avec un simple paquet de 50 52 cartes si besoin.
1: C'est
0: ce qui le rend facile. Oui, Marie,
1: c'est là. J'ai pas la fin du truc.
0: Tu l'as.
2: Parce qu'il l'a.
0: Tu l'as.
2: Présage.
0: Je continue pour les autres.
1: Non, mais je l'ai, mais j'ai oublié le nom de la fin du titre.
0: Alors, sachez que le matériel est de très bonne qualité.
2: Ah.
0: Avec de belles cartes et des pions solides.
2: Inside.
0: Le jeu est assez d'ailleurs. Simple, à 3 joueurs, mais il prend tout son intérêt à 4 ou 5 ou 6.
2: Pro.
0: Non.
1: Mais non, mais. Vous
0: la
1: savez,
0: difficulté
1: mais,
0: augmente.
1: Je vais le dire au début.
3: The Gang.
0: Oui.
1: Ah, mais c'est juste The Gang.
0: Ah, ouais, merde, je pensais que tu l'avais.
1: Mais moi, j'avais Gangs Off et je me disais, j'ai pas la fin.
3: Ah non,
0: c'était juste The Gang.
1: Merde, mais je l'avais depuis le début en fait.
0: Ah
1: du
0: merde,
1: coup.
0: Ah bah non. En fait, j'ai enlevé pour ceux qui connaissent un peu le poker parce que.
1: Bah oui,
0: du coup, c'est clairement.
1: J'étais persuadée que c'était Gangs Off quelque chose.
0: Pour l'instant, allez, parce qu'il y a 2-2, donc on en fait une dernière. Si j'ai une dernière. J'ai une dernière. Oui. Petit jeu avec une DA toute mignonne et un gameplay simple et un peu répétitif. Pour le prix, on obtient un jeu qui se joue jusqu'à 4, mais on peut pousser à 5 dans des manches relativement courtes. Il faut faire des collections ou des paires de cartes pour valider des points et prendre les paris ou pas. D'avoir plus de points en main que ses adversaires pour les marquer.
2: Si ça me parle, c'est Flip Seven, non pas c'est Flip Seven.
0: Non.
2: Je trouve qu'il y a des paris là.
0: Pour l'instant, je trouve que le meilleur indice, c'est la DA toute mignonne.
2: C'est vrai.
1: Tulipe.
3: Petit pois.
2: Des collections de deux trucs.
0: Petit pois.
2: Il y avait un truc qui s'appelait comme ça.
0: Je crois qu'il y en a. Attendez, je crois qu'il y en a.
2: Une collection de deux Eddie.
1: La DA toute mignonne.
0: La DA est vraiment toute mignonne, c'est vrai.
1: Et c'est pas présage.
3: Happy Mochi, ouais, je pense à ça.
1: Ah ouais. Ah non.
0: Non.
2: Merde. Pigeon, là.
1: Marshmallow.
0: Il y en a une autre qui parle de la DA, mais.
3: Vas-y.
0: Vous voulez que je vous lise. C'est une DA origami.
1: Monique raconte.
3: Une DA origami.
1: Si, Salt and Pepper.
2: Si, Salt and Pepper.
1: Ah, mais oui, bien sûr.
0: Bon, alors, il y a encore égalité. Mais je vous propose donc Marie 2 points, Nina 2 points, Gagou 0 points.
2: Non, mais du coup, c'est vrai qu'il y a
0: Vincent 2 points. Du coup, je vous propose qu'on passe à l'autre jeu où je suis sûre que Gaëlle va pouvoir.
1: Oui,
3: carrément.
0: Donc là, je vais vous lire des titres de chansons si elles veulent bien se charger. Mais ce dont je ne doute pas, je meuble à balle.
2: À balle.
1: Donc, tu as traduit en français des titres anglais, c'est ça?
0: C'est pas des titres, c'est les chansons entières.
1: Ah, pardon.
0: Est-ce que vous êtes prêts?
1: Oui.
0: Quand il est passé par la fenêtre, le son allait crescendo. Il est venu dans son appartement. Il a laissé des traces de sang sur le tapis. On commence pas par la plus simple.
1: J'avoue que...
0: Elle a couru sous la table. Il pouvait voir qu'elle n'en était pas capable. Alors, elle a couru dans la chambre.
1: C'est...
0: Quoi? Elle a été descendue. C'était son destin.
1: Running up that hill.
0: Non.
2: Oh, c'est quoi ça?
0: En fait, le problème, c'est que si je vous lis le refrain...
2: Il y a trop.
0: Donc, ouais.
2: Blood, la blood.
0: Tu as été frappé par un criminel tout doux.
2: Ah, c'est parce que moi,
0: si je vous disais Annie, est-ce que ça va? C'était pas
2: J'adore.
0: Ok. Alors, deuxième chanson. Ouais, ça bug. Donc, je vais vous l'impro.
2: Bah, vas-y, à terme de fou.
0: Bébé, ne vois-tu pas? Que je tombe.
1: Ah, Britney Spears,
2: c'est là. Ouais, putain.
0: Britney Spears, laquelle?
3: Hit me baby one more time.
2: Non, attends.
3: Toxic?
2: Baby, can't you see?
1: Ah ouais.
0: Voilà. C'est super parce que ça vient de charger alors que j'ai complètement changé de chanson de pluie, quoi.
2: Ah, mais ça, c'est bien, j'adore.
0: Bah, c'est super.
2: C'est très pratique, je trouve.
0: Ok. Qu'est-ce que tu veux de moi? Pourquoi ne t'éloignes-tu pas de moi? Pas loin de moi? Qu'est-ce que tu t'imagines? Que sais-tu à propos de moi? Pourquoi t'as pas peur de moi? Pourquoi te soucies-tu de moi? Où allons-nous quand nous dormons? Viens là, dis-le, avoue, qu'est-ce que c'est exactement? Tu payes? Est-ce que tu te le permets? Est-ce que je suis assez satisfaisante?
2: C'est ah, oh.
0: Aujourd'hui, je pense aux choses mortelles, la façon dont je te bois. Je vous jure, c'est, oui, c'est ce qui est écrit. Ouais. Comme si je voulais me noyer, comme si je voulais en finir avec moi. Marcher sur du verre, c'est le chorus. Marcher sur du verre, agrafer ta langue.
2: Enterrer
0: un pote.
1: Billie Eilish, mais j'ai pas le.
2: J'ai pas du tout.
0: Enterrer un pote.
1: Bury a friend.
3: Je connais pas toutes ces chansons.
0: Ah merde, désolé, je. Ouais.
2: Ah, bah, alors, ne sois pas désolé.
0: Non, je m'excuse, mais platement.
1: Surtout pas désolé, ça me va très bien.
0: Je m'excuse platement. Du coup, pour l'instant, Nina est en tête. J'en fais une petite dernière.
3: Vas-y.
0: Petite dernière qui veut bien se lancer, bien sûr. Regardez. Regardez comme elle se lance. Hop là.
2: Contre le mur,
0: elle se lance à toute berzingue là.
2: Ouais. Moi je l'ai, moi celle-là, donc ça me dérange pas que tu le.
0: Le site est inaccessible, bien sûr.
2: moi je l'ai.
0: Tu l'as?
2: Ouais.
0: Okay.
2: C'est quand ça fait. Hey, baby, baby.
0: Ça m'en folle. Ouais. Sachez que ça m'en folle parce que vraiment tout était ouvert.
2: Sinon tu peux dire ma solitude est en train de tuer.
0: Ma solitude.
2: Quoi?
0: Vous voyez?
1: Laura Pausini, bien sûr.
0: Laura Pausini, très niche.
2: Ouais.
0: Écoutez, si jamais ça se relance, peut-être que j'interromprai après, mais on va peut-être passer à l'autre jeu. C'est très long.
2: Moi je vois pas trop pourquoi. Mais bon,
3: et bien passons au jeu de Marie, le dernier jeu.
4: Ça sent aussi.
3: Ça sent jeu ou pas?
1: Alors oui, mais j'ai aussi les questions.
3: Oui, mais on n'aura pas le temps,
1: d'accord.
3: Malheureusement.
1: Alors
3: de
1: je fais
3: faire
1: mon jeu.
2: Alors les questions, allez, ça c'est juste parce qu'il veut plus que il a gagné, ça y est, il veut plus que ça se
1: fasse. Il a désolé. Pas gagné, c'est juste que t'as perdu.
3: Nous
1: après,
3: déjà,
1: on aurait.
3: Oh, wow. Nous sommes déjà à quasi 1h30 d'émission, c'est pour ça.
2: Bien sûr.
0: Ouais, bien sûr.
1: J'ai dit que je travaillais où dernièrement?
2: À la pharmacie.
1: Bon, et vous savez ce que je fais tous les matins?
0: Tu tries des médocs.
1: Non, mais certains médocs en particulier.
0: Je range mes médocs.
1: À savoir que je trie l'homéopathie.
2: De la merde.
1: Ça va me tuer bientôt cette homéopathie, je vous le dis.
2: Ah non, ça fait rien du tout.
0: C'est juste vous savez pas.
1: Je vais vous partager ma passion de l'homéopathie pour l'instant. La chose s'appelle à quoi ça sert. Je vais vous demander, je vais vous dire des noms de tubes homéopathiques. Vous allez me demander dire chacun une proposition de à quoi ça sert.
0: Tu sais que okay. Ça paraît fou. J'ai la failli faire le même jeu.
1: C'est vrai,
0: c'est vrai. Je sais pas.
1: Avec de l'homéopathie.
0: Ouais.
1: Très bien. Donc chacun va avoir une réponse. Donc réfléchissez deux secondes plutôt. Et chacun, et je vais dire celui qui est le plus proche.
3: Enfin, okay.
1: Pas la rapidité. Okay. Le premier tube est le Staphysagria. D'après vous, ça sert à quoi?
0: C'est pour les maux de gorge.
1: Ok.
3: C'est pour les crises cardiaques.
1: D'accord.
2: C'est pour les problèmes aux yeux.
1: Ok. Anxiété. C'était pour l'eczéma et l'herpès. Putain,
3: bah évidemment.
1: Vous êtes pas du tout proche chacun quoi.
0: On peut
2: moi,
0: savoir
2: j'ai dit
0: ce qu'il y a
2: les
0: dedans.
2: Yeux parce qu'il y avait staphylocoque, ça faisait penser.
1: C'est vrai que c'est oui.
2: Voilà.
1: C'est vrai.
0: Est-ce que tu sais ce qu'il y a dedans?
1: C'est souvent
0: des trucs un peu rigolos.
1: Aucune idée.
2: T'avais dit quoi Justine toi?
0: J'ai dit des
1: maux de gorge.
2: Nul.
1: Si je vous dis le tabacum.
0: Les problèmes d'éjaculation.
1: Okay.
3: Pour arrêter de fumer.
1: Ok.
2: Ah ouais, pour les articulations.
1: Ok.
0: Et ben moi j'allais dire pour le tabac.
2: Moi aussi, mais après.
0: Faut dire autre chose.
2: Bah, je sais pas.
1: Bah, tu peux dire ce que tu veux, mais.
0: Pour le sommeil.
1: Et c'est pour le mal des transports, figurez-vous.
0: Oh. On était à ça.
1: À ça.
2: Ouais.
1: Quelqu'un qui a dit quoi là
3: Moi j'ai dit tabac, sommeil.
0: Articulation.
3: Sommeil.
0: Sexe.
1: Qu'est-ce qui est le plus proche? Pour moi le plus proche c'est le sommeil. Parce
2: moi aussi
1: que,
2: je pense, ouais,
1: voilà.
2: Sommeil.
1: Allez,
0: oh,
1: Nina.
0: Vous savez.
1: Pollens.
0: Pour les allergies.
2: Parce que tu veux ressembler à une petite fleur.
3: Pour les rhumes.
0: Les rhinopharyngites.
1: C'est pour les allergies, évidemment,
0: ouais.
1: Tout à fait. Ça, pour le coup, c'était littéral.
0: Ouais, ça allait, ça allait.
1: Voilà. Le nux vomica.
0: C'est pour les mal de, c'est le mal de d'envie de vomir.
2: C'est pareil que l'autre.
1: Ok. Vous avez le droit de répondre à la même chose si vous voulez. Hein.
2: Non, ça c'est quand tu veux pas vomir, mais que, enfin, surtout quand t'es nu.
3: C'est pour pas grossir.
2: Oh, c'est horrible.
1: Nina,
0: c'est pour les troubles digestifs.
1: Alors, j'ai accordé à Nina parce que c'est précisément pour les troubles digestifs.
2: Oh, waouh.
1: En général.
2: Mais quand t'es nu.
1: Non. Le cinnabaris. Alors.
0: Alors.
1: Ça vous dit quoi, cinnabaris?
0: Cinnabaris.
1: Une infection des sinus.
0: Ouais, franchement, j'aurais dit un truc nasal.
2: C'est quand t'as mal au lombaire.
3: Les courbatures.
2: Ouais,
1: rhume et sinusite.
0: Ah putain, mais oui. Je vais venir travailler dans ta
1: Nina, viens trier à ma place, s'il te plaît, parce que j'en ai marre.
0: Bientôt homéopathe.
1: L'Ignatia amara.
3: Les inflammations.
0: Les peines de cœur.
2: C'est quand t'arrives pas trop... Tu vois quand
1: pardon. sais pas.
2: Respiratoire.
1: Oh, les migraines. C'est pour la dépression, le stress, le choc émotionnel. Donc l'hallucine, t'es très proche avec peine de cœur.
0: Putain, c'est clair. Wow. Je,
2: mais c'est ouf.
0: C'est dingue.
1: Le lachesis mutus.
2: Oh, ça me dégue.
0: Lachesis.
2: C'est pour vider le nez.
1: Là, je vous dis les choses qui sont le plus achetées.
3: Les maux de tête.
1: Nez, maux de tête, ok.
0: Rappelle-moi le nom.
1: Le lachesis mutus.
0: Le lachesis mutus.
1: Ou lachesis mutus,
0: bien sûr. Moi, je pense que c'est pour les douleurs articulaires.
1: Ok.
4: Les troubles urinaires.
1: Nina, tu vas être le plus proche. C'est pour les syndromes menstruels.
0: Ah,
1: wow. Et ça joue du coup. Le Mercurius solubilis, le plus vendu.
0: Aïe, aïe. C'est pour les intoxications alimentaires.
3: Pour la tremblote.
4: Le stress. Le stress, anxiété.
2: C'est pour quand tu... Bon, t'es pas en forme, quoi. C'est pour les défenses immunitaires.
0: Le jour où t'as une petite voix.
1: Gaëlle, t'es le plus proche, c'est pour les infections. En général. Mais surtout sinus amygdale, mais pour les infections quand même.
0: Tout type d'infection.
1: Avant-dernier, l'arsenicum album.
2: Tuer ta mère.
0: Arsenic. Attends, mais arsenic.
1: C'est pour le
3: foie.
1: Ça donne
3: pas envie. Pour mourir.
0: Moi, je pense que c'est pour le mal des transports.
2: Non, moi, c'est quand t'es constipé.
3: Pour les irritations de la peau.
1: Putain, Nina, t'es vraiment pas loin. T'as dit le foie, c'est pour l'hépatite.
0: Non, mais c'est fou.
1: Et la fièvre.
0: Mais comment?
4: Je sais pas.
1: Elle le dernier,
3: il
1: le...
3: a produit des médicaments.
1: C'est un truc de fou.
0: Je travaille chez Boiron.
2: Ça paye pas des médicaments quand c'est de la merde comme ça.
1: Le FSH.
0: FSH.
3: Pour le Covid.
1: F.S.H.
2: Pour c'est le
3: COVID.
2: Groupe de. C'est le club. Ouais, le Montpellier de golf.
4: La classique. Circulation sanguine.
0: Les maux de gorge. Oui.
2: Pour le fluidifier le sang.
1: Ok.
2: C'est bon, ça dur.
3: J'avais dit pour un truc.
0: Contre
3: COVID. Le COVID.
1: Ah oui, le COVID.
0: Contre le sang pâteux.
1: C'est pour la ménopause, figurez-vous.
2: Alors,
1: donc.
2: Vous avez dit quoi, vous les filles?
1: Circulation sanguine, la Nina.
2: Ah, mais moi aussi, j'ai dit ça. Ah oui, ça ressemble en fait.
0: Moi, j'ai dit les maux de gorge.
1: Bah, ça va être vous, les filles.
3: Le COVID.
1: Voilà.
2: Non.
1: Le COVID. Et sachez que, mais vous n'avez pas eu, il y avait deux points bonus. Si, quand je disais à quoi ça sert, quelqu'un me disait à rien. Mais personne ne l'a dit.
4: C'est la première chose que je dis.
2: Mais non, mais Maëlle,
1: j'ai pas entendu. Bah, t'as deux points bonus.
4: Bah, alors, réécouter l'émission, c'est la première chose que j'ai dit. J'ai dit rien.
1: Sachez qu'il y a des gens, voilà, je préfère le dire, qui font des commandes de plus de 100 euros d'homéopathie à la pharmacie.
2: Ça ne sert pas.
0: Voilà. J'espère juste qu'ils ont l'argent pour.
1: Parfois, je suis un peu tentée de mettre n'importe quoi dans le sac et de voir si ça passe.
2: Ah, bah, ça passerait, hein.
1: Mais je pourrais me faire virer.
3: Ouais. Alors, on touche à la fin de notre émission. Déjà, vous allez me dire qui a gagné dans chacun de vos jeux.
2: Oui.
4: Moi, vous avez tous gagné dans le mien.
3: Wow,
2: moi, Marie a gagné dans les deux jeux.
1: Ah, juste qui a gagné, pas les scores.
3: Qui a gagné, non, pas forcément.
1: Ok, t'as gagné le premier et Nina le deuxième. Et pour les citations, vous êtes tous égalités sauf Gaëlle.
2: Ah, du coup, j'ai gagné, ça veut dire ça.
3: C'est ouais, c'est ça, c'est comme ça que t'as... Et toi, t'avais dit qui, Justine?
2: Non, mais au pire, elle a fait une dernière, un, deux, trois,
1: choisis. Ah oui,
0: je sais plus qui a trouvé l'anecdote d'Aurore.
1: C'était eux deux, Gaëlle et Vincent.
0: Ok, alors du coup, je vous rajoute un point. Donc ça te fait... Vincent, tu deviens à égalité avec Nina. Vous avez 4 et 4.
3: C'était très serré. Moi, je vous fais un brief des scores, mais il va quand même falloir compter quelques points qui sont les points pour le tournoi annuel légendaire des légendes. Parce que là, c'est la finale et qu'on arrive vraiment au bout de notre émission. Donc, en dernière place avec 0 points, Raphaël, qui a quand même fait une participation à 0 points. Parce que là, il faut que je compte. En quatrième place, du coup, c'est Nina avec 11 points. Qui est... oh, une participation,
1: honorable.
3: C'est très honorable.
1: Honorable.
2: Très honorable.
3: Puis Justine avec 14 points en deux participations.
1: Très honorable. Voilà.
3: Et sachez, Gaëlle et Marie, que vous aviez un point d'écart jusqu'à aujourd'hui.
2: Mais non.
3: Si. C'est bon. Il y avait 22 à 21.
0: Mais là, les citations.
3: Et donc, la grande vainqueuse.
2: C'est Marie.
3: La grande vainqueuse du tournoi annuel légendaire des légendes. Et Marie.
2: Bien sûr. Ouais.
3: Bravo.
1: Gaëlle,
2: mais non, maintenant ça a changé.
3: Tu gagnes.
2: Mais non.
1: On en a un truc.
3: Tu gagnes un truc.
1: Je suis chocard. Hein.
3: Tu gagnes.
2: Qu'est-ce qu'il y a gagné?
3: Cette boîte de Cozy Stickerville.
1: Mais non.
2: Mais non.
1: Mais le dingue. Si,
2: elle est hyper lourde. Je suis choquée.
1: Le dingue.
2: Mais tu l'as trouvé?
3: Elle est arrivée aujourd'hui à 13h à l'entre-deux-jeux, donc
2: mais
3: merci
2: non.
3: Tony.
2: Mais non,
3: je l'ai harcelé toute la semaine pour qu'il l'ait. Il m'a dit ça arrive vendredi 13h. Je me suis dit
2: ok. Je me suis dit c'était bizarre que tu sors tout à l'heure.
3: Ouais. Et Gaël, tu ne repars pas les mains vides de ta deuxième place, c'est très honorable. Tu as ce petit micro games, le compte des 9 domaines.
2: Mais je suis trop contente.
4: Trop bien.
0: Et rien pour Raphaël.
3: Malheureusement.
1: Non, mais attendez, il y a un chien avec un bandeau sur l'œil sur la commande.
2: Moi, ça me dit
3: ça. Ça a l'air très bien.
2: Merci beaucoup.
3: Mais oh. Avec plaisir, merci oh à non, toutes. Merci donc Marie, Gaëlle, Justine, Nina pour vos jeux brillants et vos participations toute l'année. Merci Yanis pour la réalisation et Radio Campus pour l'accueil toute l'année aussi. Merci à vous, nos auditeurs, pour votre fidélité. On reviendra normalement comme chaque année après de grandes, grandes vacances. Et d'ici là, amusez-vous bien.
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0: Qu'est-ce que t'as fait? T'as une femme?
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À 5h06, Z regarde par le hublot de la station un énième coucher de terre. Pour lui, la nuit est partout, tout autour. Seule l'horloge cosmique et les néons de sa capsule recréent une illusion de jour. Mais cette extra nuit, cette nuit totale qu'il traverse depuis plusieurs mois, est la plus belle de sa vie. 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
7: Bonjour à tous, en plus de la chaleur, 10 départements placés en vigilance orange pour orage par Météo France. Les perturbations toucheront le sud-ouest de la Bourgogne avant de progresser en fin de journée vers la Champagne-Ardenne, la Meuse ainsi que la Seine-et-Marne-Hélène. De fortes rafales de vent allant de 80 à 100 km/h et de la grêle sont attendues. De nouvelles frappes dans le sud du Liban, l'armée israélienne dit viser le Hezbollah en représailles de tirs contre les forces de Tsahal cette nuit. Selon le média d'État libanais, 7 personnes supplémentaires sont mortes, portant le bilan à 23 au lendemain de la signature du nouveau cessez-le-feu. Et en parallèle, l'émissaire américain Steve Witkoff est en route pour la Suisse pour engager des négociations avec l'Iran. Les discussions qui devaient se tenir hier ont été reportées sans explication. Retour en France, après 2 ans d'En Marche, plus rien ne marche. La punchline de Bruno Retailleau ce samedi au Parc Floral de Paris pour son premier grand meeting de campagne. Le candidat Les Républicains aux élections de 2027 cherche sa place à droite dans une présidentielle qui s'annonce fracturée. Parmi les 4000 personnes présentes, l'écrivain Boualem Sansal a apporté son soutien à l'ancien ministre de l'Intérieur. La confirmation est tombée, Claude Guillemot est bien décédé dans le crash d'avion qui a eu lieu à La Bolière en Loire-Atlantique. Le Breton, cofondateur de la société de jeux vidéo Ubisoft, était aux commandes de l'appareil. Il était âgé de 69 ans. L'accident a fait une deuxième victime. Nouvelle mobilisation pour la Gay Pride ce samedi. Cette fois, ce sont les villes de Brest, Rennes, Montpellier, Rouen ou encore Strasbourg qui verront des drapeaux arc-en-ciel flotter dans les rues. À Paris, la marche des fiertés est prévue le 27 juin. Et puis en rugby, qui rejoindra le Stade Toulousain en finale du Top 14 ? Les Rouges et Noirs ont écrasé le Racing 71 à 17 hier soir. Ils connaîtront leur adversaire dans la soirée à l'issue de la deuxième demi-finale qui opposera Montpellier au Stade Français. Coup d'envoi à 21h05. Bonne fin de journée à tous.
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0: Bienvenue dans ce Starting Block. Aujourd'hui, on vous emmène à Grenoble, et plus précisément au Ciel, lieu incontournable d'artistes émergents. Et aujourd'hui, nous sommes avec l'un d'eux, l'artiste grenoblois Zero Crossing Point, sound designer de profession. Il navigue entre club, métal, recherche sonore, et il produit de la musique à partir de field recording, des sons qui l'entourent. Starting Block. Alors dis-nous, comment t'as commencé la musique et est-ce que tu peux nous expliquer ton projet ?
1: Moi j'ai commencé la musique, je crois que ça date à peu près la fin du collège. Il y a eu un peu plusieurs révélations simultanées. Il y avait notamment la BO d'Amélie Poulain. J'ai appris à refaire un peu les mélodies avec mon petit piano que j'avais quand j'étais enfant. Plus le crush avec tout ce qui est punk, metal et tout. Ça, c'était lié au fait que j'étais un skater. Donc Amélie Poulain, c'était plutôt en secret dans la chambre. Et le punk et tout, c'était plutôt dans le baladeur. Et du coup, je me suis mis à la guitare électrique en simultané. Au début, principalement pour reproduire un peu les morceaux que j'aimais bien. Et puis en fait, assez vite, j'ai découvert le combo guitare plus ordinateur et pédale. Et là, j'ai commencé vraiment à m'amuser parce que du coup, je pouvais jouer des trucs que je pourrais pas jouer normalement. Ou genre, j'enregistrais des mélodies lentement, puis après, je les passais en double de vitesse pour faire comme si je jouais super vite. J'aimais bien les guitares héros aussi.
0: C'est dans la même période que t'as commencé la guitare ?
1: C'était après, vraiment à peu près en simultané, quoi.
2: Et du coup, je me pose la question parce que si t'as un peu commencé avec Amélie Poulain, je sais qu'Yann Tiersen, il fait aussi de la musique électro. Est-ce que t'as aussi eu le penchant électro de Yann Tiersen ou c'était vraiment Amélie Poulain ?
1: Non, je crois que j'ai découvert assez tard que Yann Tiersen faisait aussi de la musique électronique.
2: Ouais. Moi aussi, j'ai découvert il y a un mois son concert. Je m'attendais pas du tout, mais c'était, ouais, ok.
0: Et t'as d'autres inspirations, influences dans ta musique ?
1: Ouais, j'en ai pas mal. J'aime bien un peu tout ce qui est extrême. Mais un peu dans les deux sens du terme, quoi, les musiques extrêmement calmes ou les musiques extrêmement intenses. Enfin, j'aime bien, genre. Prendre exemple sur tout le spectre musical qui peut exister. Sinon, il y a des artistes quand même où, genre, comme par exemple When Those Tricks Point Never, qui est donc un artiste qui à la base faisait juste du synthé un peu ambiante et qui maintenant fait des musiques de films et de séries aussi. Il y a Arca aussi qui est vraiment une énorme influence pour moi. La musique de jeux vidéo japonais des années 90 et 2000, j'écoute énormément de ça et de musique des films des studios Ghibli ou des trucs comme ça. Et y a un peu aussi tout ce qui est musique électronique du coup de club. Et je pense aussi notamment à un peu la nouvelle vague de techno un peu infusée de petite trance et de drum and bass là qui est arrivée il y a quelques années. Des labels genre par exemple comme Virtual Forest et tous les artistes qui tournent autour de ça.
0: Mais en fait tu pioches, enfin t'as un peu pioché partout quoi. Et c'est du coup tu fais de la musique depuis la fin du collège, c'est ça ? Et qu'est-ce que ça t'apporte dans la vie ?
1: Ça m'apporte déjà ça permet d'exprimer un peu, de faire sortir des trucs que j'aurais du mal à exprimer autrement. Genre peut-être que dans un monde idéal, je saurais bien super bien dessiner ou super bien écrire. Mais en fait, la musique, je trouve que c'est un bon véhicule pour aller dire des choses qui sont un peu dures à exprimer, des émotions un peu complexes. Donc ça, déjà, c'est un bon exutoire pour ça. Sinon, c'est un espace aussi où je peux progresser en sound design aussi, parce que ma pratique musicale est vachement liée aussi à mon travail. J'aime bien expérimenter avec des nouvelles techniques. Ça m'apporte des nouveaux trucs en musique. Je découvre des trucs en musique qu'après je peux appliquer en sound design. Il y a un peu un tandem sur ce projet Zero Crossing Point là.
2: Ouais, c'était ça ma prochaine question. C'était est-ce que tu t'es vraiment lancé tout de suite dans la musique en juste musique ou est-ce que vraiment t'as fait autre chose avant de te dire je me lance complètement dans la musique et pas uniquement dans un travail stable, ce qu'on peut appeler travail stable, parce que c'est t'as le statut d'artiste une fois que tu te lances dans la musique.
1: J'ai quand même un peu tourné en rond jusqu'au moment où je me suis dit bon allez go la musique quoi. Enfin, c'était, je pense que c'était pas un truc que je voyais vraiment comme un débouché possible jusqu'à un peu tard quand même. Mais j'ai eu notamment la chance de bosser pour Arturial à la marque mais qui est pas très loin de Grenoble, à Montbonneau. Et ça m'a permis d'allier le côté musique plus job un peu plus normal alimentaire et ça a été ouais un bon switch pour ça et je pense que c'est un peu depuis ça aussi que là je peux faire ça vraiment.
2: Ça t'a fait comme un déclic en fait.
1: Ouais.
2: Un peu.
1: Ouais ouais bah de voir qu'en fait on peut gagner sa vie là-dedans même si c'est pas enfin c'est des niches quoi mais on peut en rentrer quoi au final.

0: Comment je suis arrivé en résident au ciel, je pense que c'est parce que en discutant avec des potes qui étaient dans le dispositif déjà, avec Adrien du collectif Incre, il m'avait montré le local, j'avais dit tiens, waouh, c'est cool. Et vu que je savais que j'allais revenir un peu à Grenoble, je me suis dit bon bah tiens, je dépose mon dossier de candidature et si je suis pris, ça fera une raison possible pour rester à Grenoble, quoi. Parce que j'ai eu énormément la bougeotte quand j'ai quitté mon job il y a 4 ans. Et finalement, je me suis installé à Grenoble, notamment aussi parce que le ciel, ça a marché, quoi. Mais sinon, pour moi, le ciel, ça a toujours été un peu une instance genre stylée. Enfin, parce que quand j'étais au lycée, c'était un peu là où il y avait le concert de post-rock, de trucs un peu underground. Mais j'avoue que j'étais jamais allé, en fait, avant la résurrection, on va dire, du ciel. Ça fait toujours des beaux jeux de mots, là.
1: Ça fait combien de temps que t'es en résidence?
0: Ça fait un peu plus d'un an là. J'ai fait un an et je suis sur la deuxième année.
1: Est-ce que t'as des petites anecdotes de concert ou pas à nous partager?
0: De concert de quand moi j'ai joué ou
1: Ouais,
0: de
1: de quand toi
0: concert
1: t'as
0: où.
1: joué, ouais.
0: Il y a un truc qui revient de temps en temps, c'est des gens qui viennent me dire qu'ils ont pleuré pendant le set. Ça, c'est un truc qui me touche pas mal. Sinon, en anecdote, non, bah là sur mon dernier live, je faisais un passage où je faisais passer le micro dans le public avec une chaîne d'effets qui fait que un peu, enfin, tous les sons qu'on fait, ça fait un énorme un gros truc. Donc ça, à chaque fois, ça crée des situations un peu rigolotes, quoi. Donc un peu de freestyle et de, ouais.
2: Et moi j'ai vu, je te cherchais un peu sur internet, j'ai vu que tu faisais des live Twitch où tu as essayé et tu as arrêté.
1: Ouais, on a vu ça, ouais. Sur
2: Vas-y, quelques
1: YouTube.
2: live Twitch, on a
0: Plutôt.
2: été des petites fouines un peu.
0: Ouais, non, mais c'est bien. Bah, plutôt la réponse B. J'en ai fait quelques-uns et après, j'ai eu plein de trucs en taf et tout.
2: Ça prend du temps.
0: Ouais, ça prend du temps et c'est quand même intimidant de se mettre un peu à nu comme ça. En plus, t'es tout seul, c'est bizarre, mais tu sais qu'il y a des gens qui regardent, mais t'es pas sûr. Mais j'aimerais bien, en vrai, j'aimerais bien refaire. C'est juste que ouais, il faut du temps et c'est de l'investissement bénévole, on va dire, au début et du coup c'est ouais.
2: Et puis mine de rien, ben, tu faisais du montage, mais tu fais du montage, mais c'est quand même un peu du montage. C'est scénarisé quand même, parce que t'as quand même, tu parles à des gens. Enfin, oui, on comprend, c'est un peu chronophage.
1: C'est dur de gérer les deux aussi, de monter en plus de devoir animer un live. Et pendant ces lives, tu faisais enfin des prods comme ça ou tu t'apprenais aussi. Enfin, est-ce que tu t'expliquais ce que tu faisais et comment marchait le logiciel ou.
0: Les lives, je les faisais plus en mode allez, je pars de rien et je vous montre comment je fais de la musique. Mais c'est vrai que j'allais assez vite, quoi, sans forcément. Si, quand il y avait des questions dans le chat, du coup, je m'arrêtais et je disais ok, bon, bah voilà, c'est ci, ça, je fais comme ci, comme ça. Ouais, c'était plus un peu un flux, genre regardez-moi produire et si vous avez des questions, vous pouvez m'arrêter, quoi.
1: T'as des projets en cours au futur que tu prépares?
0: Ouais, je vais monter un nouveau live qui sera plus teinté de techno et plus fait pour les dance floor et le club. Ça, c'est un projet, mais du coup, ça dépend de si j'arrive à acheter cette machine dont je vous parlais tout à l'heure. Et sinon, ouais, en un peu plus long terme, j'ai un projet d'EP bah, plus techno pareil et un projet d'album plus collaboratif, on va dire, avec des instruments et de la voix. Voilà, ça c'est horizon un an ou deux, quoi.
2: Et donc je vais préciser, tu vas nous faire un live set juste après. Est-ce que tu peux nous dire un peu ce que tu nous as préparé pour le live set?
0: Ouais, alors du coup, bah, je vais jouer la première partie du live que je joue actuellement. Ça va bientôt faire un an là. D'ailleurs, je le joue pour la dernière fois le 11 décembre à Lyon pour le Festival du Sucre. Et voilà, bah c'est un mélange, c'est un peu une synthèse, mais c'est un live qui est à moitié dance floor et à moitié contemplatif.

0: Nous, on a trop kiffé ce que tu viens de faire. On était un peu transportés. Est-ce que tu t'inspires de sons qui viennent de la nature ou des sons extérieurs? À un moment, j'avais l'impression d'être dans un chant de baleine. Alors, peut-être que je divague complet, hein, mais à un moment, j'avais l'impression d'entendre le chant des baleines.
1: Chant des baleines, ouais, c'est pas mal. Ouais, bah de toute façon, c'est un peu. En fait, je m'inspire de un peu tout. Enfin, je suis un peu toujours en train d'écouter. Enfin, pas toujours, mais souvent, je me mets un peu en mode écoute. Et ça, c'est un peu un truc que j'ai appris à faire. Enfin, notamment, il y a un livre qui s'appelle Le paysage sonore, que je recommande vivement. C'est un peu un truc sur ouais, genre l'écoute. Et il y a un peu ce truc de genre, je m'arrête, et genre, j'écoute, j'analyse, il y a quoi comme plan sonore. Ok, il y a peut-être le métro qui passe, mais genre le métro qui passe, il fait. Je sais pas, ses freins sont un peu pas graissés, donc il fait genre. Et puis peut-être il y a quelqu'un qui parle au loin, hein, dans le quai. Peut-être qu'il y a un écran qui marche pas, et puis ça rajoute un petit bzzz bzzz. Et puis c'est un peu ce truc de genre, ouais, écouter des fois le monde comme partition. Enfin, ça fait un peu. Ouais, mais. Enfin, ouais, il y a un peu ce truc de. Ça, les chants, je pense chants des baleines et métro, parce que souvent dans les métros, il y a un peu des chants comme ça, enfin des grandes plaintes qu'il y a dans les tunnels, je sais pas, je pense les freins du métro, comme ça.
2: Mais ouais, en fait, tu pioches en fait dans ton environnement, en fait, les sons, tu les pioches dans ton environnement, quoi, ce qui t'entoure.
1: Ouais, enfin, en partie, ouais. Ouais, c'est. J'enregistre pas mal de trucs, soit avec mon téléphone, soit avec mon micro. Parce que je trouve que même si je vais pas forcément sampler le chant de baleine, mais c'est plus ça donne toujours un peu des idées de trucs à faire après avec les synthés même ou avec les. Enfin, il y a toujours un peu un aller-retour entre ce que j'écoute dans le monde physique et ce que je veux reproduire en digital. Mais c'est pas forcément, je vais pas forcément sampler systématiquement ce que j'ai enregistré dans mon monde réel, mais c'est plus même des fois juste le fait de s'asseoir et d'enregistrer, d'écouter, ça aide, ça donne des pistes.
2: Mais c'est vrai que comme tu l'as dit, ça fait très très OST de jeux vidéo, ça fait très enfin en tout cas pour ma part ça me fait un peu penser à je sais pas, un univers un peu post-apocalyptique. J'ai un peu cette impression là.
1: Ouais, bah de toute façon c'est sûr que c'est j'ai beaucoup joué aux jeux vidéo dans ma vie, donc forcément ça a teinté pas mal de trucs. Mais c'est une partie du live, ouais, qui est un peu dramatique, c'est un peu l'ouverture drama, c'est pas surprenant le post-apocalyptique.
2: T'as des gens en partie, enfin des OST de jeux vidéo qui t'ont inspiré en particulier ou pas?
1: Bah il y a tout ce qu'il y a dans les Zelda, même si j'ai pas forcément joué au jeu, mais j'ai écouté beaucoup les BO. Sinon il y en a une qui vraiment m'a vraiment wow, je sais pas comment dire, m'a wowé. C'est la BO de Returnal sur PS5, qui est sortie il y a 5 ans, un truc comme ça. C'est fait par un mec qui s'appelle Bobby Krylik, qui en fait produisait pas mal sous le nom de Axan Cloak avant, donc c'était vraiment un musicien plus noise, indus, électronique, et en fait il s'est mis à faire aussi des BO de films et de jeux vidéo. C'est notamment lui qui fait pas mal des BO des films de Harry Star, là. Et voilà, BO de Returnal, incroyable.
2: Est-ce que tu peux nous expliquer ton processus créatif, comment tu commences?
1: Comment je commence? En fait, je suis toujours un peu en train de créer de nouvelles matières. Il y a beaucoup de fois où je me pose et je fais des sessions, c'est juste de création de matière. Bah, genre, j'ai installé un nouveau plugin ou on m'a prêté un synthé. Je vais me poser, je vais faire « Ok, bah, qu'est-ce que je peux sortir du truc ?» Ça, j'enregistre. Après, je mets dans ma bibliothèque. Donc, j'ai une bibliothèque de sons que je tiens à jour avec des différentes catégories, genre ambiance, rythmique, je sais pas, FX... ça, je les nomme, je les exporte en WAV, et après, en fait, quand je me pose pour composer, je pars jamais de rien du tout. En fait, je pars toujours d'un petit truc, un petit gribouillis.

0: Mais ouais, quand même, ça reste une grosse partie de mon processus, c'est de créer du matériau, puis après le jeter, voir ce qui va ensemble et affiner, quoi.
1: Ouais, après tu vois ce que ça donne, quoi. Enfin, tu,
0: Ouais.
1: ouais.
0: Ouais.
1: Tu utilises quel matériel pour produire?
0: Moi, je suis très. Je suis globalement sur Ableton, quoi. Enfin, c'est un peu. Ouais, ils ont un peu le monopole depuis quelques années, là. Mais sinon j'ai un petit synthé modulaire quand même. J'ai quelques micros pour enregistrer des sons. Et sinon, c'est une grosse. Ouais, une grosse partie de mon de taf se fait dans l'ordinateur quand même, dans Ableton. Reaper beaucoup pour enregistrer et éditer de l'audio aussi.
2: Et tu mets à peu près combien de temps pour sortir un son? Genre de l'enregistrement jusqu'à ce que tu sortes un son, ça peut mettre jusqu'à combien de temps?
0: Alors moi, j'ai un peu un process particulier dans la mesure où la plupart des morceaux que je sors ont toujours un ou deux, voire trois, quatre années d'ancienneté. Parce qu'il y a un peu ce truc de genre, je le fais, j'ai l'impression que c'est pas ouf sur le moment et j'ai besoin des fois d'un peu de distance pour après, même si c'est assez dur pour moi de produire sous commande sur un style en particulier. Donc ça va être plutôt être genre, sur un an ou deux, je vais produire pas mal et à l'issue de ce truc-là, je vais voir, ah tiens, celui-là c'est un morceau ambiant, celui-là c'est aussi un morceau ambiant, ah tiens, est-ce qu'ils pourraient aller ensemble? C'est un peu comme ça que je travaille. Donc ça peut prendre de 1 mois à 6 ans, quoi, suivant le morceau.
2: Oh wow.
1: Bah merci à toi.
0: Merci à vous.
1: Merci à toi et merci à Sarah la technique.
2: Et on va terminer notre émission sur ce dernier set.

0: Bon, bah d'abord, le concert, c'était génial.
1: Bon, je vais commencer à consulter mon agenda.
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6: Salut à tous, c'est Hugo. Vous êtes bien sur Radio Campus Montpellier et on se retrouve aujourd'hui pour l'agenda culturel de la semaine. On commence tout de suite. Samedi, de 10h à 13h, une capsule artistique à fleur de fil. Prenez soin de vous en participant à un atelier artistique inspiré des formes de l'exposition à fleur de peau. Proposé dans le cadre du programme Art sur ordonnance à la Panacée. Montpellier célébrera une nouvelle fois la diversité avec la Marche des Fiertés. Au programme, village assaut au Pérou, déambulation dans les rues, apéro pride et concert dès 19h. Rendez-vous donc à midi au Pérou. Dimanche, c'est Dans la Ronde avec Olympia, un opéra pop et poétique pour les tout-petits. Sur les musiques de Vivaldi, Debussy, Mozart ou encore Fauré, Dans la Ronde avec Olympia fait dialoguer les émotions des enfants avec les plus belles pages de la musique classique. Les formes pop, les couleurs vives et les matières douces éveillent tous les sens et accompagnent chaque transformation du décor. Rendez-vous donc à 10h30 au Théâtre des Beaux-Arts Tabar. En ce dimanche de fête de la musique, la Altropisme propose la soirée Folle de Rage, une soirée sous le signe de la pop, du drag et de la liberté. DJ set de Aqua, Julien Bomerani et Mélanie. Mais aussi performance de Miss Victoire, Cœur en Bolage ou Lagoon Azur. C'est de 18h à minuit. Merci à tous pour votre écoute, c'était l'agenda culturel de la semaine et nous on se retrouve la semaine prochaine.
7: Vous êtes vraiment parti, que vous avez épuisé toutes les ressources de votre inspiration chorégraphique et que l'état de transe vous semble imminent. Vous prenez alors la position suivante. Premièrement, les bras écartés au-dessus de la tête, secouez les mains, paumes en avant. Deuxièmement, le corps, légèrement surélevé sur la pointe des pieds, se balance latéralement au rythme de la musique. Troisièmement, les pieds glissent alternativement ou simultanément, c'est là qu'intervient votre talent et inspiration, en un mouvement circulaire ou de va-et-vient rapide pour écraser les pommes de terre. Aucun pas précis n'est prescrit. Souvenez-vous seulement que vous avez un grand tas de pommes bouillies à broyer finement. Ne laissez surtout pas de grumeaux.
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Ça todas y todos, bonsoir à la technique, Mister Yaaka Maurice, merci, merci, merci. Ce soir, c'est un jour du soigneur, comme souvent, un jour du soigneur, avec un bon mélange, un bon équilibre entre nouveauté et ancienne nouveauté. Donc, on va commencer avec une ancienne nouveauté, parce que c'est toujours bien de commencer avec des anciennes nouveautés. Et ce soir, ce sera un voyage dans l'Angleterre des années 80, avec les mythiques et cultissimes Killing Joke. Le groupe fondé en 1979, waouh, c'est loin, non? J'avais 9 ans. Par Jazz Coleman et Jordy Walker, aura été toute sa carrière durant un des piliers de la scène, des scènes même post-punk, gothique ou metal indus. Ce soir, on va s'écouter Unspeakable, tiré de leur second album, mon préféré. Un bon voyage, un voyage dans une Angleterre déjà dévastée par le thatcherisme et un album visionnaire quant à l'avenir de celle-ci. Je parle bien sûr de la Perfield Albion. L'album c'est What This For, le morceau de ce soir, comme je vous l'ai dit, c'est Unspeakable et ça démarre là tout de suite, maintenant, là.

Quand un écorché australien reprend un autre écorché du Mississippi, cela ne peut que donner un titre magique. Là, c'est Nick Cave avec ses Bad Seeds qui reprennent à la perfection le King Elvis. Oui, c'est tout simplement grandiose. In the Ghetto. C'est beau, ça date de 84, c'est merveilleusement merveilleux. On restera juste après dans le beau et les grands espaces américains, sauvage et poétique. Invitation signée par Kevin Morby, le gars de Kansas City. Alors, Want 100,000, voilà, c'est le titre ce soir tiré de Little Wide Open, le 8e album du génie du Kansas, du génie de Kansas City. Nick Cave et les Bad Seeds, Kevin Morby, on y va.

Toujours le jour du soigneur en compagnie du docteur Martineau. Et encore une fois, toujours dans les studios de Radio Campus qui nous accueille depuis, je crois, 8 saisons maintenant. 8 saisons, eh oui. Tu te rends compte, mon petit Mysteria Camoris, il y a 8 saisons, tu n'étais pas là. Tu étais peut-être né, mais pas là. On va rester dans le beau. On va rester dans le beau, mais toujours dans le beau, même très beau, avec un petit voyage en Amérique du Sud vers le Brésil. Arthur Verrocaille, arrangeur, producteur, songwriter de génie, a en 1972 sorti un album magique. Un album mélangeant soul, latin jazz, funk, voire folk psychédélique. Totalement passé dans l'ombre jusqu'aux années 2000, qui lui ouvriront, on va dire, un culte mérité pour cette pièce maîtresse de la musique, Mad in Brazil. Le morceau, c'est Sylvia, c'est tiré de son album Arthur Verrocaille. Derrière, on ira faire un tour du côté de Nueva York, oui, New York, avec un autre producteur de génie, Arthur Russell, violoncelliste sans barrière ni œillère, qui passa son temps à écrire des morceaux naviguant d'un style à un autre sans la moindre difficulté. Tout était fusion et style avec lui. Arrivé en 73 à New York, il travaillera aussi bien avec des gens du rock que de l'art, avec des producteurs et magiciens des pistes de danse new-yorkaise. Plus connu pour ses pièces de musique de danse entre disco et proto house, il a écrit aussi énormément de morceaux plutôt avant-gardistes, mélangeant folk, art rock, psychédélisme et expérimental. La preuve avec Calling Out of Context, tiré de cette compilation qui regroupe pas mal de ses morceaux, justement. Calling Out of Context. Arthur Russell, juste avant, ça sera Arthur Verrocaille.

Il fait chaud dehors, il fait chaud dans le studio, alors on va aller prendre un petit bain dans l'eau glacée. En Écosse, oui, retour du duo mythique écossais Boards of Canada après 13 ans de silence. C'est notre plage planante et atmosphérique de ce soir. Un titre plutôt post-rock, introspectif et légèrement inquiétant. Parfait donc pour vaincre cette chaleur excessive du moment. Prophecy at one thousand 420 MHz. J'en ai marre de ces mecs qui mettent des chiffres partout. En plus, quand ils sont anglais, faut les prononcer. C'est compliqué, des fois, je vais pleurer. Non, c'est tiré de leur album Inferno que je vous conseille, Boards of Canada.

Toujours Radio Campus et son 102.2 FM reconnu dans le monde entier de l'Occitanie. Mais pas que. Alors, en parlant de retour, on va repartir du côté de San Francisco, la Californie. Retour de John Dwyer et ses apôtres, psychédélisme inquiétant et krautrock au programme. Le titre de ce soir, c'est un peu le Pink Floyd de Barrett qui se battrait avec Kahn. Mais c'est John Dwyer, du coup, tu vas monter loin dans l'espace. Of course, c'est le titre de son dernier album et du morceau de ce soir. Ensuite, ben, pas besoin de venir de San Francisco pour planer dans l'espace. Les frères Fossat sont originaires de Toulouse et carburent au space rock et au stoner psychédélique. Tout pareil qu'un gang US. C'est pour ça d'ailleurs qu'ils sont signés chez Sub Pop. C'est leur deuxième album sur ce mythique label. C'est donc le moment de ta dose métal, camarade. Prends ta gélule, tout va bien se passer. Allez, O6, Slift. Waouh, waouh, waouh. C'est parti.

Vous venez de vous brancher sur le 102.2 FM de Radio Campus. Sachez que c'est le jour du soigneur et que c'est les 10 dernières minutes. Et oui, il fallait arriver plus tôt, les amis. C'est comme ça. Donc, parce que c'est ça l'optimisation, il est temps d'optimiser. Optimisons donc notre temps avant la fin de l'émission avec Stuck. Et Stuck, qu'est-ce qu'ils ont fait? Ils ont sorti un troisième album, un dernier album qui est franchement super bête. Oui, parce que moi j'ai dit encore que c'est super bête. Net négative tiré d'Optimizer. Stuck made in Chicago.

Allez, c'est l'heure de la publicité avant de se quitter. Ce jeudi, donc le 18 juin, si vous allez faire un petit tour à Agnan, un petit village après Montpellier, place Étienne Saunier, vous pourrez participer à l'apéral musical avec, devinez qui, Couteau en live. Et croyez-moi, ça dépotera, puisque je peux vous le dire que vendredi dernier à la Patio Love, Love in Patio, le patio de Love sur V2, c'était tout simplement incroyable. Bon, maintenant on va se quitter en beauté avec Magnetic Warrior d'Archie Bronson Outfit. On se quitte avec une ancienne nouveauté, c'est tiré de leur album Coconut, le troisième, sorti en 2010. Archie Bronson Outfit, c'est un groupe de blues dérangé et décalé. Ça grogne, ça grince, c'est au taquet, dérangé, je vous dis. En 2010, ils sortent cet album un petit peu hallucinant, à la fois psychédélique, noisy et dansant, entré dans une transe pour se dire au revoir, c'est parfait. Je vous fais bisous, bisous, mais juste avant, je vous dis de ne pas quitter l'antenne. Non, restez accrochés, puisque d'ici une heure, à peu près, Sport and Chill viendra vous présenter Allumer le feu du football avec Platini, Rocheteau, Batiston. Non, ils sont plus là ceux-là. Et oui, vous pourrez regarder, branchez-vous sur la télé, coupez le son et mettez le son de Radio Campus pour un véritable match présenté par des gens qui s'y connaissent. Allez, je vous dis bye bye, merci la technique, à la semaine prochaine.

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1: Oh, c'est marrant, ouais.
2: Allez, on va aller voir, ouais.
1: Allez, on va se marier, nous.
3: Quelle rigolade, n'est-ce pas? Nous sommes invités ce soir, Olivier et Franck, donc nous sommes invités par Mélissa, qui est là.
4: Jessica, pardon.
5: Ah voilà,
4: je commence bien.
3: Merci de nous recevoir pour cette émission. On va parler d'un festival qui aura lieu le 25 juillet à Frontignan.
5: Ouais. Et donc, vous êtes invité sur Radio Campus, une heure à perdre.
3: Une heure à perdre en direct.
5: Donc, bienvenue à vous.
6: Merci.
4: Merci.
3: On est ravis de vous avoir. On va parler de plein de choses. On va parler de l'affiche et des groupes.
5: Déjà, c'est quelle date le festival?
6: C'est le 25 juillet.
5: Le 25 juillet, tu vois, voilà.
3: Ouais, ouais, ouais.
5: On va le répéter toute l'émission.
3: Et vous allez voir, on insiste vraiment sur certaines dates. On va même jusqu'à la lettre. Frontignan, vous voyez, donc F-R-O-N, machin, etc. Et on va commencer l'émission avec un groupe qui me tient particulièrement à cœur, un groupe de Canterbury qui s'appelle Famine, qui a sorti un morceau il y a 4 ans, le dernier album. Et du coup, ce morceau parlait un petit peu d'intelligence artificielle en version Doom, un peu Saint Vitus dans l'esprit. Je pense que vous connaissez, Olivier.
5: Sûrement.
3: Sûrement. À tout de suite.

0: Eh oui, c'était Famine donc.
1: Oui, Famine, The AE, est sorti il y a 4 ans et ils vont sortir un nouvel album. Et on continue justement l'émission.
0: Ouais.
1: Avec Horizart.
0: Avec Jessica et Julien.
1: Jessica et Julien.
0: Donc, bienvenue bah ouais, voilà, présentez-nous le projet du festival en gros.
2: Alors, le festival, l'édition de cette année, parce que déjà on va repartir un petit peu, Horizart organise un festival depuis 2020.
0: Ouais.
2: Qui à la base s'appelait Punk in Fronty, qui a été créé vraiment en plein milieu d'une place au centre-ville de Frontignan. C'était l'idée vraiment d'amener la mixité sociale en fait, que tu puisses venir toi cadre sup rencontrer ton voisin
1: bruits,
2: qui peut faire la manche des fois, tu vois, et la musique réunie. C'est parti de ça, il y a eu donc 5 éditions du Punk in Fronty. Et on a fait un peu trop de bruit, je crois, d'année en année. Les 400 personnes ont été là, sur cette toute petite place de centre-ville. Donc, il y a
1: on
2: eu
1: vous
2: le moment...
1: a imposé des jauges ou pas du tout?
2: Non.
1: Non.
2: Mais c'était
1: d'accord.
2: Difficilement gérable ouais. aussi, puisque il n'y avait pas vraiment de fermeture possible, puisqu'en plein centre-ville. Et là, c'est vrai qu'on s'est vu. Bon, l'été dernier, on arrivait au max de ce qu'on pouvait, faire. Et du coup, commerçants et riverains, ça y est, je crois qu'on les a usés.
1: C'est bon, vous avez l'autorisation en plus cette année
2: voilà,
1: aux arènes.
2: Bon.
1: C'est ça,
2: du
1: mon cher Olivier.
2: Voilà, on a eu un beau rebond, puisqu'on est resté quand même plusieurs mois dans l'incertitude de savoir si on allait pouvoir encore avoir un festival. Et la commune nous a soutenus et nous ouvre les portes des arènes. Donc, gros cadeau, puisqu'on va pouvoir penser aussi plus grand. Donc 25 juillet aux arènes de Frontignan. Cette année, les arènes vont être coupées en deux.
1: Hein,
2: on repart sur
1: bien.
2: Cette petite jauge quand même, et puis on verra en espérant que vous soyez tous au rendez-vous.
1: On espère aussi. Olivier, vous allez nous parler aussi d'un groupe qui va bien un petit peu avec l'actualité, je trouve.
0: C'est quoi?
1: Social Distortion.
0: Ah oui, ils vont jouer jeudi d'ailleurs. Ils vont jouer jeudi à Nantes.
1: Ouais.
0: Et le dernier album est un des albums de l'année, hein, c'est punk californien, un peu hardcore.
1: C'est pas leur premier,
0: des années 80.
1: Précise, ouais.
0: Et ça faisait 10 ans qu'ils n'avaient pas fait d'album, donc au moins minimum, je pense. Donc voilà, on va mettre
1: Born to Kill.
0: Born to Kill.
1: À tout de suite.
0: Social Distortion.

0: À l'instant,
1: c'était Social Distortion.
0: Un petit mot, ma chère Sandy, sur ce groupe ou
2: Bah du coup, on a écouté un titre de 1988 qui est tiré de l'album Prison Bound. Et voilà ce que je peux en dire à peu près. Et c'est un des groupes qui a le mieux fusionné punk rock et influence country, blues. Donc voilà.
0: Voilà, un bel aiguillage qui nous permet justement, merci, merci pour ces...
1: Et du coup, ça colle un peu avec aussi ce que vous faites avec le Festoche, parce que vous faites passer un peu de punk mélodique, de...
0: Hardcore.
1: De punk hardcore.
3: Il y a... On va dire que, à la base, il y aura toujours un groupe de punk.
1: Ouais.
3: Et après, on est ouvert...
1: Vous brodez autour.
3: Enfin, c'est Jessica qui brode autour.
4: En fait, l'ADN, c'est musique extrême et engagée.
0: D'accord.
4: Donc ça reste assez vaste.
0: Ouais. Ça reste encore, oui, c'est vrai.
4: Ça ouvre,
0: malheureusement, ouais. Ouais, c'est vrai. Ouais.
3: Mais il y aura toujours un groupe de punk qui est quand même l'identité des premières éditions.
0: Et puis vous nous avez parlé un peu hors antenne, vous disiez que vous misez aussi sur des groupes parce que vous avez une vision, vous pensez qu'ils iront.
1: Vous faites des concerts en dehors un petit peu, genre à la Secret Place.
3: Ouais, on organise un petit peu la Secret Place. Après, oui, c'est aussi des groupes qu'on écoute au quotidien. Cette année, on a Spleen, on les a déjà vus au moins 4 fois au concert.
0: Justement, on va passer un morceau après deux. Vous avez choisi justement un groupe.
3: Mercredi, on les a déjà vus au moins 2 ou 3 fois en concert. Beyond the Sticks, qui est notre claque du Hellfest 2023.
1: De Tours.
3: De Tours. Ouais. Et Northern Light, qui est une grosse claque visuelle, sonore et humaine, qu'on a rencontrée en Bourgogne, parce qu'on fait un petit peu de bénévolat dans une association en Bourgogne. Donc,
1: ça permet de rencontrer du monde.
4: Et ça permet de faire des belles découvertes, ouais.
0: Des racines aussi, c'est ça, hein, ouais, découvertes, voilà, ouais. Un réseau qui continue.
4: C'est ça.
0: Faut encourager ce genre de festival, je pense.
1: Pourquoi Spleen, du coup, ils viennent d'où, comment?
3: Bah, Spleen, ils viennent de Montpellier. C'est le fleuron montpellierain. C'est une grosse claque. Enfin, c'est une grosse claque visuelle. C'est esthétique. Leurs photos, leurs clips, leur musique. C'est pas pour moi après.
0: C'est un groupe qui passera le 25. Hein.
4: Oui.
0: Spleen. C'est exactement ça. Ben on va donner une petite oreille au...
1: Et c'est un morceau du dernier album.
0: En plus, c'est ça, oui. Withering, c'est ça?
4: Oui.
0: Bon, ben on se retrouve juste après. À tout de suite.

0: très belle fin, presque lofi. Hein.
1: Spleen.
0: Spleen. Voilà, qu'on retrouvera le 25 juillet au festival.
2: Aux arènes de Frontignan.
0: Voilà. Et on vous encourage vraiment.
1: Avec Beyond the Six et
2: Northern Light. Et mercredi. Et un DJ set en ouverture avec Sako.
1: Fabuleux.
0: Voilà.
3: Parfait.
0: Voilà. C'est une bonne date, je pense. En plus, pour le 25 juillet, on le répète. On a tendance à un peu répéter les choses, mais au moins
1: et
0: ça
1: on répète que Spleen, ils viennent de Montpellier. Hein, quand même. Ouais. Donc voilà, c'est ouais. Bien.
0: Je vais mettre la touche rewind si vous voulez. On refait le début de l'émission. Non, on va continuer. Vous avez choisi Beyond the Sticks aussi, bah, qui seront là ce soir-là, qui vont jouer aussi.
2: Oui.
1: Super groupe de hardcore.
2: Oui, vraiment.
3: Ouais,
2: là,
3: ouais. Multigénérationnel.
2: Totalement. Ouais,
0: ça a été un coup de cœur, quoi. Vous les avez
2: alors,
0: vus,
2: coup de cœur, bon, on connaissait déjà en écoute, et c'est vrai qu'on les a découverts en live au Hellfest 2023 sur la Warzone. Et oui, là, on s'est dit, c'est pas possible, bah, faut les faire venir. Quoi.
0: On racontera des anecdotes sur le Hellfest, n'est-ce pas, juste après. Et on va écouter justement un morceau, mais avant, on va continuer à parler aussi de Northern Light, qui est un groupe de quel coin ? Le troisième groupe ?
2: De trois.
0: Trois. D'accord. T-O-R.
2: Dans
0: Y-E-S.
2: Exactement. Dans voilà.
1: On n'y est pas encore.
0: Ouais. Il y en a encore un peu de temps. Et justement, Horizart, vous avez fait un partenariat récemment qui vous a peut-être un peu aussi encouragé.
2: Oui, alors on a fait un partenariat au niveau de notre merchandising avec une marque émergente qui s'appelle Maison Chat Noir, qui s'occupe donc du merch et de groupe et d'artistes. Et là, bah, pour une première d'un festival où on a commencé à discuter, la marque est de Perpignan. Avec donc, voilà, ce jeune créateur qui a envie, qui est doué et qui était ravi de
0: nous
2: ouvrir les
0: portes. C'est que vous êtes deux à vous occuper du festival.
2: Alors on n'est pas que deux.
0: Voilà.
2: Voilà. Il y a quand même toute une équipe derrière nous. On n'est pas nombreux. Disons qu'en noyau dur, nous sommes cinq. Et après, il y a du bénévolat, bien évidemment, parce qu'on ne fait rien sans une équipe de bénévoles, qui peut effectivement être mouvante selon les années et les disponibilités de chacun, chacune. Et il y a eu des nouvelles rencontres aussi lors des événements à la Secret Place, avec de nouvelles générations qui sont venues du coup nous rejoindre en tant que bénévoles. Donc ça, on est ravis, parce que mine de rien,
0: ouais,
2: bah, la jeunesse,
0: team,
2: c'est eux
0: équipe,
2: demain.
0: C'est
2: quoi.
0: Cool, ouais. Ouais. Ouais, complètement, ça redonne... Justement,
2: nouveau souffle.
0: Bas de flipper, quoi.
2: Ouais,
0: un petit
2: c'est
0: peu,
2: ça. Ouais, ouais.
0: Et on va écouter Beyond the Sticks, donc aussi. Un titre que vous avez choisi, que vous aimez bien.
2: Du dernier album. Ouais.
0: Du dernier album. Ouais. On se retrouve juste après. Voici Beyond the Sticks.
1: De tour.

0: de Tours.
1: Qui est programmé
0: le 25 juillet.
1: Le 25 juillet au AQFEN Festival.
0: À Frontignan.
1: Allez-y. À Frontignan, oui. Donc on va parler un petit peu encore aussi
0: un petit peu de plage et après un petit concert aux arrivées.
1: Oui, voilà. C'est un beau programme, je pense.
2: Complètement.
1: Oui, oui, complètement. Hein. Et je pense que ce serait d'utilité publique. Aux heures où la culture a un peu de mal en ce moment.
0: Et ouais, Beyond the Sticks, ils rejouent aussi à l'Extreme Fest. Aussi.
3: Juste après le l'AQFEN Metal Fest.
0: Ils font les gros festivals, c'est bien.
3: Ouais, ils vont chauffer chez nous et on va leur montrer comment se chauffe Frontignan.
0: J'ai un souvenir, il y a 4 ans, au Extreme Fest, c'était vraiment un des groupes que personne connaissait. Et, il avait fait un peu le buzz, quoi.
2: Ouais, sur scène, c'est impressionnant.
0: Dans
2: ouais,
0: la cage, en plus, c'était bien.
3: Bah, nous, c'était au Hellfest et.
0: À la Warzone.
3: À la Warzone.
1: Vous nous
3: avez mené
1: un peu du Hellfest, d'une certaine manière, mais bien sûr, c'est complètement différent. Mais vous faites vivre la région, et ça, c'est génial, parce que on parle de ce festival. C'est la 4e édition, c'est ça?
2: Alors là, oui, ça va être là. Concrètement, c'est la 6e année de festival. Par contre, c'est sa première année sous le nom d'AQFEN Metal Fest.
1: Et derrière, c'est pas Punk in Frontignan.
2: Voilà.
1: C'est
2: ça. Voilà.
0: Tu suis, c'est bien.
1: j'ai raccroché à la réalité.
2: Alors on sait pas, sixième ou première, c'est au choix du coup.
3: Oh, sixième.
1: Et vous avez choisi Northern Light, aussi un des groupes qui va passer ce soir. Groupe contemporain, on dirait-on.
2: Metal moderne, ouais.
1: Ouais.
0: Et viennent d'où?
2: De Troyes.
0: Ah, de Troyes.
2: T-R-O-Y-E-S dans l'aube.
3: Oui, il y aura quand même deux groupes qui vont faire de la route pour venir. Tours ouais. et Troyes.
1: Ouais. Ah oui, ça fait un petit. Mais bon, ils ont peut-être d'autres dates to be announced, comme on dit des fois.
3: Ouais, ils ont la plage après.
1: Ouais.
2: Voilà. Ils ont les vacances. Ouais,
1: vous voyez, donc ce festival, vraiment, on y tient.
0: C'est éclectique.
1: C'est éclectique. Il y a vraiment une super prog. Et on va écouter Northern Light. Et puis on continuera de parler en plus.
0: Allez, une heure à perdre.
1: Une heure à perdre.

0: Et de la radio, quelle ambiance, chers amis. Ce soir à la radio, nous recevons enfin le Horizard Festival. Je me suis trompé, c'est pas ça.
1: C'est l'Acouphène Metal Fest.
0: Voilà, Acouphène Metal Fest.
2: Oui, nous sommes avec le directeur artistique et le programmeur.
0: On peut dire que vous avez fonctionné comme ça un petit peu.
1: Ouais,
0: vous avez
1: chacun des
0: facilités dans...
3: Ouais,
0: dans les domaines.
1: Alors moi en général, c'est vrai que je me mets à la programmation, mais parce que oui, je ne sais même pas pourquoi en fait. C'est juste je leur dis l'année prochaine, il y aura ça.
2: Voilà. D'avoir des idées. Hein.
0: Ouais, tu impulses une bonne énergie, hein, c'est ça. Et puis, voilà.
3: Bah après on en discute, hein, parce que c'est quand même des groupes qu'on écoute.
1: Voilà, Kaizo me rattrape sur le budget, parce qu'il est quand même à la trésorerie.
3: Qui bien souvent, en fait, avant le festival, on est plus que dans le rouge et on mise tout sur le bar.
0: Puis le lieu aussi, hein, du coup, ça peut donner aussi...
2: Faut pas faire passer des groupes straight edge.
3: Ouais.
2: Deux groupes straight edge.
0: Ouais. Non, mais la programmation, vraiment, c'est bien faite en amont, hein, depuis... vous l'avez annoncé quand
1: Alors la programmation, on l'a annoncée...
0: Sur les réseaux sociaux, on précise.
1: Oui, début d'année.
3: Ouais, un petit peu tardivement. Ouais. Mais
1: début d'année, puisque cette année, oui, ça a été particulier. On est resté quand même des mois à ne pas savoir si on allait pouvoir faire un festival.
0: Et oui, ça remet tout en question.
1: Exactement, c'est ça. Donc là, on s'est dit, année à venir, ce sera bien un an à l'avance, normalement. Oui.
0: Oui, je pense que c'est... Et The Sun Don't Shine, mon cher ami Olivier.
2: Oui.
0: On va écouter juste après ce morceau.
2: Ah oui, c'est un
0: morceau.
2: Groupe, hein.
0: Ouais, parlez-en nous un petit peu.
2: C'est l'album du guitariste de Crowbar. Voilà, déjà.
0: Avec le mec de Kurt Down aussi, je crois. Ouais. Ouais. Un super groupe, quoi.
2: Ouais, c'est un peu un super groupe. Non, il y a aussi les mecs de Typo Negative. Donc, ils jouaient déjà dans Silvertombe avant. Et là-bas, c'est sorti, ouais, il y a 15 jours. C'est très doom, un peu à la Sabbath. Typo Negative, un mélange, on va dire.
0: Exactement. Et le morceau s'appelle Cryptonésia.
2: Cryptonésia, c'est ça.
0: Ouais, la course à la folie vers... Allez, à tout de suite.

0: et plein d'autres références. Merci Olivier pour ce morceau merveilleux. Et à Ozzy aussi, oui, que l'on salue. Et on continue notre émission donc avec le Acufen Festival. 25 juillet.
1: Putain, il s'en est souvenu.
2: Il a juste oublié Metal.
0: J'ai tout bon, voilà. Acufen Metal, voilà. Et on va parler de ce festival qui, se situe donc dans les arènes, donc ça avec des conditions qui sont plutôt sympathiques.
1: Ouais,
0: donc,
1: et on devait passer mercredi et on en parlait quand même, parce que du coup, ils sont de Montpellier.
3: Ils sont de Montpellier aussi, mercredi, donc, qui viennent de sortir également leur tout dernier album.
1: Donc, que Franck n'a pas réussi à extraire, apparemment.
3: Bon, voilà, ouais. Donc, mais qui est, faudra quand même l'écouter. Le dernier album est sorti au mois de mars dernier, donc nos Montpelliérains. Et du coup, le côté punk, quand même, pour rester dans l'ADN.
1: Punk mélodique.
3: Punk frontier. On est
2: sur un style vraiment sur la de la veine, un peu à la guérilla poubelle.
3: Ouais, Charlie Fiasco.
0: Puis un petit je trouve dans les textes un petit peu le chant, un petit peu quoi.
3: Ouais.
0: C'est un avis perso.
1: Yeah.
0: Donc nous sommes toujours en direct, mon cher Olivier. Avez-vous une question number one?
1: Tu as mis Yngwie Malmsteen, c'est assez fou.
0: Oui.
1: Qu'est-ce qui t'a pris?
0: Je sais pas ce qui m'a pris. Je rêvais des chanteurs un peu opéra, mais en version.
1: Là c'est la guitare.
0: Sauf là c'est guitare, c'est Rising Force avec Yngwie Malmsteen. J'en ai parlé il y a pas très longtemps, Olivier. Ça fait plus de 20 ans que j'ai pas écouté. Et j'ai choisi ce morceau parce que je trouve Tonight I See the Light Tonight. C'est une façon de voir la lumière. Même dans la nuit. On se retrouve juste après.
1: Allez, Yngwie Malmsteen, c'est parti.

0: Rising Force, Rising Force.
1: Oui, de Yngwie, le suédois fou.
2: Oui, le suédois fou qui a fait fondre les icebergs avec sa guitare. Et on est toujours en compagnie de Julien et de Jessica.
1: Waouh.
2: Waouh. J'ai réussi pour parler du festival et
1: le 25 juillet, le 25 juillet à Frontignan aux Arènes.
2: Voilà. Les coins sont très très jolis à Frontignan. Pour ceux qui veulent faire un peu de route, il y a largement de quoi dormir.
1: Mercredi, Spleen.
2: Oui.
3: Northern Light et Beyond the Sticks. Et Sako en DJ set à l'ouverture.
1: Pour mettre l'ambiance.
3: Il va nous faire un mix entre électro et métal, justement, pour ouvrir un petit peu la soirée.
2: Ouais, et je pense aussi qu'au niveau visuel, vous avez prévu plein de choses. On est tout cœur avec vous, on est trop contents de vous avoir.
1: Des taureaux.
4: Non.
5: Ah merde, je viens pas alors.
4: Il y aurait une tirelire pour le bien-être animal, mais.
3: Ouais, on a Hardcore Care en partenaire, donc il y a toujours la tirelire pour le bien-être animal qui est sur place.
2: C'est important, ouais. Vraiment. On va écouter aussi, Olivier, un super groupe, on peut dire aussi, que vous avez choisi.
1: C'est quoi?
2: Alors, si je regarde bien, c'est Masters Ashes, un super groupe que vous avez vraiment adoré.
1: L'album vient de sortir. Des membres de Voivode et de Crisis. Crisis, le groupe avec la chanteuse Karen Crisis, et qui était un super groupe de métal dans les années 90. Une des meilleures chanteuses growleuses féminines des années 90, quoi. Très impressionnante. Et c'est un nouveau groupe, et c'est bien barré.
2: Ouais, ça fait une bonne jonction plein. Et d'ailleurs, le titre est.
1: Black Death, un peu trash. Voilà.
2: Vous allez voir, c'est assez sympa.
1: Quand même.
2: Vous voyez, avec ce qui est bien avec l'émission, c'est que justement, on présente plein de groupes comme ça et il faut continuer. Oui. À tout de suite, on se retrouve juste après Master Ashes.

0: va regarder si on m'a suivi.
1: Retournez-vous et qui voyez-vous ?
2: Eh ben, vous êtes dans une heure à perdre.
1: Une heure à perdre, la quatrième dimension a déjà commencé. Et on est à
2: 2.2
1: FM.
2: Radio Campus.
1: Radio Campus. Montpellier.
2: Et ouais.
1: On a oublié de préciser. Et on a oublié de préciser aussi que votre festival était à Frontignan.
2: Le 25 juillet.
1: Le 25 juillet. Oui, je pense, ouais, ouais. Parce que je ne vais pas avoir beaucoup de concerts, malheureusement. J'y allais au un certain âge, mais je me fais vieux. Et du coup, on va continuer aussi donc, du coup, l'émission, mon cher Olivier,
2: oui.
1: Avec un groupe qui s'appelle. Bon, voilà, c'est un morceau un petit peu années 70 qui vient un petit peu parcourir cette émission. Il se retrouvera juste après. On refera un petit topo
2: c'est quoi
1: pour la prog. C'est The Damnation of Adam Blessing. C'est un truc un peu la King Crimson, mais plus cool.
2: Un peu chelou.
1: Voilà, un peu chelou, ouais. A tout de suite.
2: C'est parti.

0: The Damnation of Adam Blessing à l'instant, un disque de 1969.
1: Ah ouais, ouais, c'est
0: vieux. Ouais. On va remonter dans le présent, et qui plus est dans l'avenir, parce que le 25 juillet,
2: aux arènes de Frontignan, il y a la Koufen Metal Fest.
0: Voilà, durant un soir, prix libre.
2: Alors voilà, prix libre avec un minimum de 5 euros pour 5 groupes, donc 1 euro par groupe, et ensuite bien entendu bah, chacun met ce qu'il peut, ce qu'il veut pour soutenir en tout cas bah, la scène live et les orgas indépendantes.
0: Complètement.
1: Belle initiative.
3: Ouais. Voilà. Voilà. Avec de la bonne bière artisanale aussi.
0: En plus. Donc voilà.
1: Vous voyez, il y aura des taureaux.
3: Et il n'y aura, aura pas de taureaux. Il y aura non, toujours la tirelire pour le bien-être animal.
0: Tu confonds avec ceux de Tours.
1: Ah,
0: les taureaux.
1: Ouais, les taureaux. Voilà. Mais il y aura des tours en jeu aussi.
3: Les tours taureaux.
0: C'est une belle saison qui démarre et un festival sous la bonne humeur. Vous voyez, c'est en direct et on s'éclate vraiment avec vous, franchement, ouais. Et on va écouter justement Olivier, un groupe, mais que vous adorez, bien sûr.
1: Ah oui, Supraculte, bah, Cro-Mags.
3: Ah oui. Ouais.
1: Et bah, du coup, ils viennent de sortir un single. Et bah, ils jouent cette semaine à Clisson aussi, à Nantes. Donc, pour ceux qui peuvent y aller. Ils avaient fait un super concert à la TAF.
3: Ouais, très très bon concert à TAF.
1: Et il avait même dit que c'était mieux que au Hellfest. Donc.
0: Ah oui, les conditions étaient exceptionnelles alors, à l'extérieur j'imagine.
1: Bah oui, oui.
0: Ouais, ouais.
1: Et donc bah voilà, bah, on va écouter le dernier single et puis voilà quoi, c'est de la tuerie.
0: C'est la tuerie, ouais. Et on se retrouve juste encore après, à tout de suite.
1: Cro-Mags.

0: Eh oui, c'était Cro-Mags.
1: Cro-Mags, oui, exactement, qui vient de sortir un single.
0: Et qui joue à Clisson ce week-end.
1: Vous y allez, mon cher, je crois, hein, comme chaque année.
0: Oui.
1: Vous êtes attendu comme le Messie.
0: Non.
1: Non. Vous m'avez bien piégé. Et on va faire un petit récap. On était ce soir pour notre émission avec Mélissa,
0: Jessica et Julien.
1: Ah,
0: oui,
1: ça
0: oui,
1: fait
0: exprès, c'est pour ça.
1: Et pour la date du 25 juillet, à vous. On vous y attend.
2: Pour du coup la Koufen Metal Fest aux arènes de Frontignan, en prix libre avec un minimum de 5 euros.
1: Voilà. Vous pourrez taper dans les moteurs de recherche.
0: Ouais. Spleen, mercredi.
1: Oui. Another Light.
0: Et
1: mercredi.
2: Et Beyond the Sticks.
1: Et Beyond the Sticks. Mais non, ouais, ouais. On se dit à très bientôt.
0: Ouais.
1: Merci d'être venu.
2: Merci beaucoup.
1: On espère vous recevoir chaque année, pourquoi pas.
0: On se retrouve pour la dernière
2: avec
0: la
2: plaisir.
0: Semaine prochaine.
1: La semaine dernière. Prochaine, pardon.
0: Ouais, dernière.
1: ça sera la dernière. Pardon.
0: On continue avec le sport and chills.
1: Oui. Eh bien, je vous embrasse tous. On va écouter le morceau des Residents qui s'appelle Laughing Man. Ça date des années 78.
0: Très chelou, hein.
1: Ouais, très chelou. On vous fait des gros bisous.
3: Bonne soirée.

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0: 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Le démarreur actionné, eh bien, tout reste immobile et silencieux. 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

0: communauté de mardi. C'est d'accord ou c'est pas d'accord?
1: Oui, je suis d'accord.
2: Oui, je suis d'accord, d'accord.
3: Mais oui, c'est d'accord.
4: Oui, d'accord, bon, ben d'accord.
1: C'est d'accord.
0: Allô, allô, j'entends très mal. C'est d'accord pour le thé?
5: C'est d'accord.
2: Je suis
3: d'accord.
0: Mais qui c'est qui est à l'appareil?

pas de secret, quoi. Il n'y a pas de secret, il y a une vérité simple, sobre, crue, quoi. Un truc. Alain, la horde du contrevent, tu la réussiras uniquement, quoi. Uniquement si tu t'isoles. Si tu t'isoles, quoi. Tu comprends ce que ça veut dire isole? Isola, l'île, quoi. Tu crées ton île et tu l'évases au maximum, quoi. Il faut que les gens soient extrêmement loin de toi, mais loin parce que ton univers sera vaste, quoi. Sera immense, sera énorme univers, quoi. L'énorme puissance d'univers, quoi. Faut que Caracol, il existe en toi complètement, que Ertov Stroknis, il soit toi, quoi. Que Piedro de la Roca, tu le deviennes. Et la goutte aussi, et tout l'univers et tout le vent, que tu vives complètement là-dedans, quoi. C'est ça qu'il faut, il n'y a que ça qu'il faut, quoi. Et que tu restes collé au vent, collé au vent, collé au vent, quoi. Et que tu fasses aucune concession sur le reste, tu oublies tout, quoi. T'es pas consultant, t'es rien, la consulting c'est de la merde, quoi. La seule chose qui a de la valeur, c'est quand t'es capable de faire un chapitre comme celui-là, quoi. Ça restera, ça mérite que tu vives, quoi. Tu peux vivre pour écrire ça, ouais. Là ça mérite que tu vives, quoi, tu vois. Là t'es pas né pour rien, t'es nécessaire, quoi. T'es pas surnuméraire, comme dirait ça, t'es pas superflu, quoi. Là t'as une nécessité quand t'écris ça, quoi. D'être, et c'est ça qu'il faut tenir, mec. C'est ça qu'il faut putain de tenir, quoi. Lâche pas le morceau, ne fais pas enculer, ne fais pas disperser, ne fais pas fragmenter, ne fais pas de concession, quoi. Y a pas de concession avec la vie, quoi. Y a pas de concession, quoi.

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